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0: quoi sera su? Qu'est-ce que ça veut dire?
1: Qu'est-ce que tu fais?
2: Sauvons les œufs, voyons.

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2: Bonjour à toutes, bonjour à tous et bienvenue dans cet agenda du vendredi 8 mai. Vous êtes bien sur Radio Alto. Ce matin, cérémonie intercommunale à l'occasion du 8 mai à 11h à la Compote. Aujourd'hui, vente de plants de Mathilde et échange volontaire de plants et de graines, ainsi qu'un café répare, et ça se passe à Toirzy, aux Toirzaneries. Ce soir, Cinébus à Cusy à 20h30, avec la projection du film « Ce qu'il reste de nous ». Demain, la boulangerie savoyarde fête ses 50 ans et organise une journée pour célébrer cet anniversaire. Ça se passera de 8h à 18h et tout au long de la journée, vous pourrez faire des visites pour découvrir les coulisses du savoir-faire bio, des ateliers pour pétrir, façonner et partager, un marché de producteurs pour célébrer les saveurs locales et des concerts pour l'ambiance. L'accès est libre et sans inscription. Demain à 21h, concert La Bande à Lucien chez Manu à Bellecombe-en-Bauges à La Charania. Le concert sera précédé d'un apéro tapas à partir de 19h où chacun amène une boisson ou un truc à manger. La participation se fait au chapeau pour les musiciens. Samedi et dimanche, ce sont les médiévales à Albi-sur-Chéran à partir de 10h. Plongez au cœur du Moyen-Âge, venez découvrir musiciens, artistes, artisans et bien d'autres encore. Profitez des spectacles, apprenez-en plus sur les métiers de l'époque et laissez les enfants devenir de vrais chevaliers. Dégustez de bons gâteaux et pains sans oublier le jambon à la broche du dimanche midi. Prévente et réservation se font sur le site Hello Asso. Samedi et dimanche, c'est également la 19e édition du Printemps de Cyclamène à la salle polyvalente de Héry-sur-Albi. Samedi à 14h, visite de jardins locaux. Le soir, visioconférence avec Hélène Grosbois, une activiste environnementale. Et dimanche, toute la journée, c'est le troc plante et l'échange de graines. Il y aura également des ateliers, des conférences, des moments musicaux et bien sûr, restauration sur place. Bonne humeur et convivialité garantie et ça se passe donc à Héry-sur-Albi. Dimanche, c'est artistique chez Capucine. Vanessa Gressin proposera des contes pour petits et grands à 16h avec une participation au chapeau. Dimanche, marché au plan bio et vide-grenier à l'école d'Arit de 8h à 17h. C'est organisé par l'APE d'Arit. Vous trouverez snacking et buvette sur place. Et maintenant, quelques informations concernant la radio. 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Vous allez donc cliquer sur « C'était quoi ce titre ?» sur www.radioalto.info. C'est la fin de cet agenda, il vous a été proposé en partenariat avec la fruitière du cœur des Bauges de l'Echeraine. Et nous vous souhaitons une excellente journée à l'écoute de Radio Alto 94.8.
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0: Tu rêves depuis toujours de parler patois savoyard couramment ou presque, cette chronique est pour toi.
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1: Et Catherine.
0: Bonjour Jean-Claude.
1: Bonjour Catherine.
0: Dis, j'ai un petit creux là, c'est bientôt midi.
1: Ah ben oui, il faut y penser. Hein. On va bientôt faire le feu. Hein.
0: Ouais. Et ouais. Alors, qu'est-ce qu'on pourrait se préférer à manger? Tiens, qu'est-ce que tu aurais comme idée, toi, de recette?
1: Ben, on peut faire cuire des djots, hein. Donc c'est une recette qui passe partout, quoi.
0: Ben oui, ouais. À tout hasard, en Savoie, ouais. Les djots, c'est un bon... Un bon menu.
1: On en trouve partout. Ouais.
0: Mais du coup, les diots, t'en trouves bons? Comment, ils ont toujours le même goût qu'avant, toi?
1: Non.
0: Qu'est-ce que tu trouves?
1: Non, avant, les diots, ils étaient très bons. On pouvait les manger crus. On était allé à la montagne, on mangeait un beau diot cru. C'était comme un saucisson, si tu veux.
0: D'accord.
1: C'était très, très bon. Et maintenant, ils n'ont plus tellement de goût, parce que je ne sais pas ce qu'ils font, mais bon. Pour en trouver des bons, c'est difficile. Mais bon, on s'adapte.
0: Ouais, et puis on a quand même quelques bons bouchers, heureusement.
1: Oui. On en trouve quand même, en Savoie, on en trouve des bons.
0: Et alors, du coup, la technique traditionnelle, la recette traditionnelle...
1: La recette... Le diot, comme dedans, il y a du gras, il y a à peu près la moitié de gras. C'est difficile à dégraisser quand on les fait cuire. Donc, il faut trouver une combine pour pas être obligé. Parce que souvent, moi, je me rappelle de ma mère. Elle faisait cuire dans une gamelle, dans une casserole. Mais ça rendait du gras. Donc, il fallait dégraisser les diots plusieurs fois pendant la cuisson. Donc, c'est pas facile. Et donc, moi, j'ai trouvé j'ai mis au point une recette qui marche bien avec des légumes. On n'a rien à s'occuper, tout va bien, ça marche.
0: Une recette équilibrée à base de diots.
1: Voilà, comment j'ai intitulé « Comment faire cuire le bon diot ?» Comment faire cuire les bons diots?
0: Alors,
1: prête de bon diot chez votre boucher. Hein, t'as compris, là, on va prendre
0: chez votre boucher.
1: Chez boucher.
0: Jusque-là.
1: Pecan à ouir le diot, avec piquer un petit peu les diots pour faire partir le gras pendant qu'ils cuisent. Quapon oignon et fenaron de là, quoi, il ne faut pas trop couper épais l'oignon, il faut le faire assez fin. Mm-hmm. Battre le diot, chu l'oignon, djena quakel, mettre les diots sur l'oignon dans une coquette, dans une gamelle, quakel, ou dans la cocotte.
0: Quakel, hein. Alors gamelle.
1: Une quakel, c'est ça.
0: Casserole. Alors une fois qu'on a couvert d'un centimètre de vin, qu'est-ce qu'on fait après?
1: Il faut le faire cuire 20 minutes, on va faire cuire 20 minutes.
0: D'accord. Et puis après, t'as adapté.
1: Pendant ce temps-là, on prépare les légumes. Pédèche au thé, pelole tartifle, éplucher les patates, le passenail, la rove, le thou, on peut mettre plusieurs légumes. Mm-hmm. On prépare le quapo et chouboucon. On les coupe en pas trop gros morceaux pour que ça cuise plus vite. Et puis, on va le mettre dessus le diot. J'ai en panier. Si on a le panier, on met. Salaud, assaisonnant à vous ton goût. Comme vous voulez, vous assonnez comme à votre goût. Si le niveau de vin a baissé un peu, on remet un peu d'eau. Alors, battre nawir dégain, si on a besoin. Faut cuire en quoi 20 minutes. On fait cuire encore 20 minutes. Mmh. Et là, on peut ouvrir la gamelle. Et c'est cuit, tout est cuit, les légumes, normalement les légumes cuisent plus vite que les diots, c'est pour ça que je tiens deux fois 20 minutes.
0: Oui, que toi tu les mets après, d'accord.
1: On pourrait placer le vin de cidre, et bien bon, oui, c'est bien bon aussi avec du cidre.
0: D'accord.
1: Voilà, on dit bon appétit à tous.
0: Ah bah oui, tiens, on va se régaler.
1: Donc nous, c'est en train de cuire, les diots.
0: Oui.
1: On mangera tout à l'heure.
0: Ça mijote, on sent l'odeur. Hein, le fumé. Et moi, je fais cuire avec des lentilles, tu vois, les diodes, mais tout directement dans ma cocotte minute. Alors, j'espère que ce n'est pas une hérésie
1: pour les cures savoyards. Non, c'est très bien. Ouais.
0: Du coup, avec des pommes de terre dedans, enfin voilà, feuilles de laurier.
1: Si les diodes sont assez cuits en 20 minutes,
0: Bah, on cocotte minute, c'est, ça accélère en fait, peut-être.
1: Moi, c'est la cocotte minute aussi que je fais. Hein.
0: D'accord. Bon, bah, je sens qu'on va se régaler. Et dit, du coup, ça me fait penser à une fable de La Fontaine à propos de se régaler, la cigogne et le renard. Il me semble bien que tu avais une petite version.
1: Savoir. Alors, le renard et la cigogne. Alors, les gens les connaissent, ces fables, non?
0: Alors, celle-là, il faudrait que je la relise, peut-être. Hein? Tiens, c'est pas encore l'heure de manger, attendu.
1: Ça a sonné.
0: Tu nous l'as fait en patois?
1: En faire patois,
0: oui. Je la lirai en français, parce que malheureusement, je ne la connais pas par cœur, celle-là.
1: D'accord. Alors, nous, ton renard, 11 se bute j'ai le frais. Notre renard, un jour, il se met dans les frais. Mm-hmm. P'invito, kmer, la cigogne, à goutto. Pour inviter, kmer, la cigogne, à manger. Il avait fait na pour un sop à chlore. Il avait fait une soupe très claire. Mm-hmm. Et voyez, pas dépenser, il t'en avait avoir. Il ne voulait pas trop dépenser, il était un peu avare, il était un peu radin, il ne voulait pas trop faire. Puis, ce bœuf a servi d'une assiette à plate. Il se met à servir la soupe dans une assiette plate. Mm-hmm. La cigogne, ah oui, son long bœuf ne pourrait n'attraper. Bah, la cigogne, avec son long bœuf, elle ne peut pas attraper.
0: Ouais,
1: le renard n'a pas traîné pour la peau, l'acheto. Il n'a pas traîné pour laper toute l'assiette. Ça va, je suis présent, oui.
0: Bah ouais.
1: Alors, il ne va pas se passer comme ça, renove la cigogne. Elle disait, ça ne va pas se passer comme ça. La cigogne, elle n'était pas contente. Hein.
0: Bah, oui, t'imagines bien.
1: Alors, coquetait après, quelques temps après, le venait au renard, après se promenait au bord de la laisse. Il se promenait au bord de la laisse, le renard. Et te comptait de se forer vite. Il était tout content qu'elle l'invite. Hein. Il faut bien attention d'arriver à l'heure à Pemedjé. Il faut que j'arrive à l'heure. Là, ça, on va bien faire un bon casse-croûte. Ouais. Le frichti chétive, bon, la bonne viande. Et le renard bavove. Ah oui, une affaire terrible. Il bavait parce qu'il est très fin. Mais la cigogne n'est pas pressée. La cigogne n'est pas pressée. Le coupe est tout bocon. Elle coupe en tout petits bouts. Hein. Le goutteau, le dîner, pour le servir, on vase à grande cornioule. Pour le servir dans un vase à grand col. Le cornioule, c'est ça. C'est le cou, le col. Le bœuf de la cigogne passait bien de Dieu. Le bec de la cigogne passait bien dans le vase. Mais le mojot de notre renard ne pouvait pas passer. Le museau de notre renard ne pouvait pas passer. Et rétro, sans avoir remédia, il est rentré sans avoir rien mangé. Et puis ces mots de vergogneux, il est parti honteux, et s'arrove la couette de ce plot en serrant la queue entre ses pattes et en baissant les oreilles. Ben et oui. Béchève les oreilles.
0: Pauvre renard. Ben, au moins, il avait appris quelque chose.
1: Ouais.
0: Hein? Enfin, j'espère, s'il se sentait honteux. Donc voici la version en français de Jean de La Fontaine. Le renard et la cigogne. Compère le renard se mit un jour en frais. Et retint à dîner qu'Homère la cigogne. Le régal fut petit et sans beaucoup d'après. Le galant, pour toute besogne, avait un brouet clair. Il vivait chichement. Ce brouet fut par lui servi sur une assiette. La cigogne, au long bec, n'en put attraper miette. Et le drôle eut lapé le tout en un moment. Pour se venger de cette tromperie, à quelque temps de là, la cigogne le prit. « Volontiers, lui dit-il, car avec mes amis, je ne fais point cérémonie. » À l'heure dite, il courut au logis de la cigogne son hôtesse, loua très fort la politesse, trouva le dîner cuit à point. Bon appétit surtout, renard n'en manque point. Il se réjouissait à l'odeur de la viande mise en menus morceaux et qu'il croyait friande. On servit pour l'embarrasser en un vase à long col et d'étroite embouchure. Le bec de la cigogne y pouvait bien passer, mais le museau du sire était d'autre mesure. Il lui fallut à jeun retourner au logis. Honteux comme un renard qu'une poule aurait pris, serrant la queue et portant bas l'oreille. Trompeur, c'est pour vous que j'écris. Attendez-vous à l'appareil. Bon, Jean-Claude, j'espère que tu n'auras pas fait la même chose. Hein.
1: Ça dépend.
0: Tu vas me faire un piège dans
1: ça
0: un...
1: Ça dépend. Hein, bon, on verra l'ambiance. Hein. Bon.
0: Eh ben, bon appétit. Puis à,
1: merci.
0: À tout
1: merci.
0: Le monde. Hein. Oui. Et puis, à suivre. À la prochaine, Jean-Claude.
1: Oui, à la prochaine. Ouais, bientôt.
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2: Bonjour à toutes, bonjour à tous et bienvenue dans cet agenda du vendredi 8 mai. Vous êtes bien sur Radio Alto. Ce matin, cérémonie intercommunale à l'occasion du 8 mai à 11h à la Compote. Aujourd'hui, vente de plants de Mathilde et échange volontaire de plants et de graines, ainsi qu'un café répare, et ça se passe à Toirzy, aux Toirzanneries. Ce soir, Cinébus à Cusy à 20h30 avec la projection du film « Ce qu'il reste de nous ». Demain, la boulangerie savoyarde fête ses 50 ans et organise une journée pour célébrer cet anniversaire. Ça se passera de 8h à 18h et tout au long de la journée, vous pourrez faire des visites pour découvrir les coulisses du savoir-faire bio, des ateliers pour pétrir, façonner et partager, un marché de producteurs pour célébrer les saveurs locales et des concerts pour l'ambiance. L'accès est libre et sans inscription. Demain à 21h, concert La Bande à Lucien chez Manu à Bellecombe-en-Bauges à La Charania. Le concert sera précédé d'un apéro tapas à partir de 19h où chacun amène une boisson ou un truc à manger. La participation se fait au chapeau pour les musiciens. Samedi et dimanche, ce sont les médiévales à Albi-sur-Chéran à partir de 10h. Plongez au cœur du Moyen-Âge, venez découvrir musiciens, artistes, artisans et bien d'autres encore. Profitez des spectacles, apprenez en plus sur les métiers de l'époque et laissez les enfants devenir de vrais chevaliers. Dégustez de bons gâteaux et pains sans oublier le jambon à la broche du dimanche midi. Prévente et réservation se font sur le site Hello Asso. Samedi et dimanche, c'est également la 19e édition du Printemps de Cyclamen à la salle polyvalente de Héry-sur-Albi. Samedi à 14h, visite de jardins locaux. Le soir, visioconférence avec Hélène Grosbois, une activiste environnementale. Et dimanche, toute la journée, c'est le troc plante et l'échange de graines. Il y aura également des ateliers, des conférences, des moments musicaux et bien sûr, restauration sur place. Bonne humeur et convivialité garantie et ça se passe donc à Héry-sur-Albi. Dimanche, c'est artistique chez Capucine. Vanessa Gressin proposera des contes pour petits et grands à 16h avec une participation au chapeau. Dimanche, marché au plan bio et vide-grenier à l'école d'Arit de 8h à 17h. C'est organisé par l'APE d'Arit. Vous trouverez snacking et buvette sur place. Et maintenant, quelques informations concernant la radio. 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C'est la fin de cet agenda, il vous a été proposé en partenariat avec la fruitière du cœur des Bauges de l'Echeraine. 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

0: de suite sur Radio Alto, les infos des pros du Massif. La chocolaterie Gaël Jacob de Lécheraine vous accueille du mardi au dimanche de 8h à 19h, sauf en période de vacances scolaires ou de fêtes, où le magasin vous est ouvert 7 jours sur 7. Sur place, profitez des chocolats, glaces, panettone, mais aussi du salon de thé avec pâtisserie et viennoiserie. Vous trouverez toutes les infos sur le site internet chocolateriejacob.com. La fruitière du Cœur des Bauges à Lécheraine est ouverte tous les jours, jours fériés inclus, de 9h à 12h30, puis de 15h à 19h. Toutes sortes de fromages et de produits locaux sont disponibles à la vente en direct. Vous pouvez également commander en ligne pour un retrait en magasin ou vous faire livrer à votre domicile en vous rendant sur le site fromagerie-savoie.com. L'épicerie Croque-Bauges vous propose des produits bio, locaux, un grand espace de vente en vrac et du pain frais. Vous serez accueillis de 9h à 13h et de 15h à 19h. Attention, l'épicerie sera fermée le matin du lundi et du jeudi, ainsi que les dimanches et les jours fériés. Le verger de l'Épine, situé à Harit, vous propose des balades et randonnées avec des ânes pour une demi-journée ou sur plusieurs jours en Bauges. Partez en autonomie pour une balade au bord du Chéran ou des randonnées en alpage avec possibilité de dormir en refuge. Toutes les infos sont à retrouver sur www.vergerdelepine.fr ou leur page Facebook. Le café librairie associatif La Lanterne qui rugit vous accueille place des Cantaloups à Lécheraine du mardi au samedi de 9h à 19h en continu. Flânez dans cette librairie généraliste qui vous propose un rayon papeterie, carterie, loisirs créatifs et jeux de société. Vous pouvez également passer commande sur le site lalibrairiekirugit.com ou par mail à l'adresse contact@lalibrairiekirugit.com. Sur place, profitez d'un espace café avec boissons et cookies. Fanny Gonnet, coach sportive, vous accompagne via du coaching à distance, du coaching à domicile et également, sur certaines périodes, des cours collectifs donnés à la salle communale de la mairie de Saint-François-de-Sales. Cours et coaching sont accessibles à tous pour vous aider à atteindre vos objectifs. Pour plus d'infos, contactez Fanny par mail à l'adresse fgtrainer@gonnet.coach, Gonnet avec deux N, ou via sa page Instagram Fanny Gonnet Trainer. L'Académie d'Aïkido des Bauges propose tous les mercredis soirs des cours à Bellecombe en Bauges. Cet art martial traditionnel japonais, pratiqué sans compétition, n'est ni un sport de combat, ni du self-défense, mais la voie du guerrier pacifique. Les cours ont lieu le mercredi de 17h15 à 18h15 pour les enfants de 7 à 12 ans et pour les adultes et adolescents de 20h à 21h30, tous niveaux confondus. Possibilité également de découvrir l'Aikishin Taizo, une pratique physique sans partenaire visant à l'harmonie des énergies du corps. Vous pouvez rejoindre les cours tout au long de l'année en vous munissant d'une tenue souple pour essayer. Toutes les infos sont sur la page de l'association sur le site des Amis des Bauges ou sur leur compte Instagram Aikido Bauges. La Mosaïque des Vivants propose tous les mardis soirs des ateliers de danse d'expression corporelle appelés la Biodensa. Basé sur un enchaînement d'exercices que l'on réalise seul, à deux ou en groupe, la biodensa est avant tout une mise en mouvement. Ouverte à toutes et à tous, cette pratique de la danse ne requiert aucune compétence artistique ou physique préalable. Les cours ont lieu le mardi de 19h à 21h à la Motte en Bauges. Retrouvez toutes les informations concernant les inscriptions sur le site de l'association mosaïquedesvivants.fr. Communiquez vous aussi vos horaires d'ouverture et vos actualités dans les infos des professionnels du Massif en contactant Radio Alto à contact@radioalto.info.
1: Sage au passage, très bien sur Radio Alto 94.8, etc.

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2: Bonjour à vous qui nous écoutez, moi c'est Isabelle et aujourd'hui j'ai...
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3: Donc bah, bonsoir. Alors moi je suis pas spécialiste de l'exercice, mais j'ai lu avec beaucoup d'attention, de plaisir et beaucoup d'amusement La tête dans le mur d'Émilien Bernard. Et donc on va essayer ensemble de vous donner un aperçu de ce que ça apporte, de ce que ça éclaire, voilà, de ce que ça raconte. Et bon bah pour commencer, comme on commence en temps normal, je voudrais te demander de te présenter, peut-être de nous donner une petite idée de ton parcours, de comment tu arrives jusqu'à ce projet La tête dans le mur.
4: J'ai un parcours au niveau du journalisme qui est un peu, je pense, particulier. C'est-à-dire que je n'ai pas suivi d'école de journalisme. Je n'ai pas de carte de presse. Le début, pour moi, ça a été un site, puis un journal qu'on a lancé avec mon frère, mais c'était il y a un certain temps, une quinzaine d'années, qui s'appelait Article 11, et qui était un journal quand même très militant, situé à fort à l'extrême gauche, mais dans lequel finalement il y avait beaucoup de journalisme, peut-être un journalisme un peu plus situé, c'est-à-dire qu'on cachait pas d'où on parlait, mais en parlant de Forteresse Europe par exemple, donc qui est un livre qui avait pour base une quinzaine de reportages à divers endroits où l'Europe se fortifie contre l'arrivée de personnes exilées, avec des murs physiques, notamment, la frontière Melilla, un grand mur entre l'Espagne et le Maroc, le mur entre la Hongrie et la Croatie. Et ça, c'est ou Calais, par exemple, ou Briançon, c'est des endroits que j'ai déjà été voir pour CQFD, pour Article 11. Et donc, c'était un peu un apprentissage sur le tas, sachant que, oui, au départ, je viens presque plus de la littérature. En tout cas, c'est ça qui m'a nourri, et je pense que c'est quelque chose qui est présent dans la tête dans le mur. Et j'ai continué un peu là-dedans, ensuite, dans une presse qu'on dit alternative, pas pareil, ou militante, en participant beaucoup à un journal mensuel qui s'appelle CQFD, qui est basé à Marseille où je vis, et qui continue depuis une vingtaine d'années. Et à côté de ça, pour gagner ma vie, je suis surtout traducteur. C'est ma principale rentrée d'argent. Et j'écris aussi des... Alors j'ai pigé à quelques autres endroits qui payent, mais mon autre rentrée d'argent, c'est des chroniques littéraires. Quelquefois j'avais fait des articles, mais surtout des chroniques littéraires au Canard Enchaîné. Voilà, mais je suis quand même un peu de biais par rapport au journalisme classique.
3: Le thème des frontières, quand même, c'est un thème qui donc t'aimante depuis plusieurs années. On peut dire que tu as creusé la question en Europe, en tout cas.
4: Oui, beaucoup. Je pense parce que les frontières... c'est quand même, à mes yeux, ou en réalité, quand même un des endroits où s'exerce de la manière la plus forte et, pour moi, dérangeante, la violence étatique, et notamment la violence étatique contre les personnes exilées, et où ça se matérialise souvent, en tout cas en Europe, par exemple. C'est assez peu connu, mais il y a plus de 2000 km de murs frontaliers. Il y a des murs qui généralement font dans les 5 mètres de haut, avec tout l'appareillage technologique qu'on peut imaginer, des détecteurs de mouvement, des détecteurs de chaleur, des drones, des trucs plus classiques comme des barbelés. Et les zones frontalières, enfin après, oui, moi je m'intéresse beaucoup à la question de l'exil et de l'enfermement sur moi-même, sur soi-même, et des mensonges après médiatiques et politiques sur ces questions.
3: Oui, ce que tu décris, le repli identitaire, les frontières et l'idéologie de la forteresse comme signal des replis identitaires qui sont à l'œuvre politiquement, parce que rentable électoralement et
4: économiquement aussi.
3: Et économiquement aussi.
4: Et les murs qui sont toujours la plupart du temps une mise en scène de justement politique d'un appareil d'État, d'un appareil politique qui veut montrer que il faut se protéger. Et que sans les murs, il y aurait une invasion. Or, c'est complètement absurde, déjà parce que les chiffres montrent que... Il y a un petit bouquin, d'ailleurs, que vous avez dans la librairie, que je conseille toujours d'offrir aux personnes, disons, qui sont atteintes par ce discours de l'invasion, de la submersion migratoire, c'est... On ne peut pas accueillir toute la misère du monde.
3: Ouais.
4: Un petit bouquin d'Anna Moza et qui est vraiment génial.
3: Et donc, c'est ce qui nous amène à ton projet ici, qu'on pourrait essayer de décrire, le projet de La tête dans le mur, qui porte un sous-titre, Un journaliste en déroute au Trumpistan. C'est un projet qui porte sur un double sujet, en quelque sorte, aller voir ce mur. Le mur, le fameux mur entre le Mexique et l'Amérique, celui qu'il faut construire, qui devrait être totalement imperméable, et aller voir ce mur à un moment particulier, qui est celui de la deuxième élection de Trump, juste avant la deuxième élection, donc à un moment où finalement les discours fascisants, ultra-identitaires, racistes, plus ou moins délirants et complotistes de Trump rencontrent une adhésion incroyable. C'est-à-dire tout ce qui défend ce mur est soutenu par des tas de gens qui vont finir par élire Trump quelques... Donc à cet endroit-là, à ce moment-là, allez voir. Et donc c'est la logique de cet ouvrage-là qui te conduit, donc un journaliste, toi, un journaliste qui dit « je » avec une comparse, Alicia, qui filme, et qui vont tous les deux bricoler, tournicoter de part et d'autre de cette frontière depuis le Pacifique, San Diego, jusqu'à l'Atlantique, et puis en fait vous irez pas jusqu'au bout hein, parce que vous serez arrêtés et séparés à El Paso, un peu au milieu du mur. Et donc voilà, il s'agit d'aller se rendre compte sur place, d'aller voir ce que ça fait, comment c'est ce mur, comment de part et d'autre on passe pas, on se soutient. Donc, alors, est-ce que tu veux décrire un peu plus loin votre démarche et ce que vous avez vu, fait, auprès de qui vous avez été ?
4: Alors, le projet, je pense qu'il est quand même né un tout petit peu des suites de Forteresse Europe, donc qui était un projet extrêmement journalistique, classique, où souvent on m'a dit, de toute manière, ton bouquin est bien. Enfin, pas tout le monde, mais on m'a des fois dit ça. Mais la question des frontières en Europe, elle passionne pas. Et puis, c'est complexe. Parce que, il y a par exemple, je parle beaucoup, là, je vais pas m'attarder, mais d'externalisation du contrôle des frontières. Ce qui fait que des pays comme le Maroc, la Tunisie, la Turquie se retrouvent à gérer très violemment sous des financements de l'Union européenne et de pays tiers, comme la France, comme l'Italie. Et donc, ça devient très complexe, généralement, parce que souvent, il y a les murs qui matérialisent ça, mais avant, il y a énormément de murs, mais qui sont des murs immatériels. Ouais. Et de France, il y avait vraiment, mais depuis un certain temps, cette espèce de focalisation... que Trump est un bon client, évidemment. Alors, c'est vrai que là, par rapport à l'actualité qui est devenue tellement trumpisée, que ça soit avant sur les rafles d'exilés ou maintenant sur la géopolitique, du coup... Mais à l'époque, on parlait quand même beaucoup de Trump sur sa question du mur, qui était son obsession, disait « c'est mon mur », il parlait d'un beau et magnifique mur. Et en fait, en Europe, on le regardait un peu avec mépris, dédain. Enfin, on regardait l'Amérique en se disant « regardez ces barbares ils construisent les murs, les barbelés, la rhétorique de Trump ». Et il y avait un peu cette idée aussi, justement, d'aller creuser cet endroit où on disait bah, « eux, c'est des barbares, on ne fait pas la même chose en Europe », et de dire bah, « on fait exactement pareil on fait exactement pareil chez nous ». Encore une fois, c'est un peu du coup périmé par rapport au deuxième mandat, parce que oui, tu l'as dit, mais juste rappeler que moi, j'y suis avec mon amie Pauline, qui s'appelle Alicia dans le livre. Ça s'arrête, le 10 novembre 2024. Au lendemain, les élections, c'est le 5 novembre. Donc finalement, le début du deuxième mandat, je ne l'ai plus. C'est parce que l'intronisation, c'est le 10 janvier. Et c'est le moment où Trump arrive au pouvoir, mais le deuxième mandat, je ne l'ai pas. Et j'ai dérivé un peu, mais donc oui, avec Pauline, on en a parlé pas mal. Et l'idée, oui, c'était d'aller sillonner la frontière. Donc il y a 3400 km de frontière, donc de San Diego à une petite ville qui s'appelle Brownsville au Texas. Et pour 3400 km de mur, il y a environ 3400 km de frontières et 1300 km de murs frontaliers. Et donc l'idée, c'était de suivre tout du long, avec des endroits comme San Diego et Tijuana, des villes qui se font face, où là, le mur, il est vraiment au milieu de la ville. Ça pourrait être un ensemble urbain, mais c'est coupé par ce mur. Et des endroits comme en Arizona ou au Texas, où là, le mur, il est vraiment en plein désert. Il est côté américain, parfois à 100 km d'une zone habitée. Donc, c'est vraiment des fois des ambiances, des situations très, très différentes. Le reportage... Donc oui, ça passait par 4 États, c'est au début la Californie, ensuite l'Arizona, ensuite le Nouveau-Mexique, et ensuite le Texas, qui est un peu le boss de fin des États conservateurs. Et c'est là, au début du Texas, donc le dernier État qu'on devait traverser pour aller en Atlantique, que à la frontière entre Ciudad Juárez au Mexique et El Paso, et j'ai été arrêté pour une histoire de visa un peu complexe. Le développer, ça prendrait 5 minutes. Totalement absurde. Mais où on n'est jamais arrivé en Atlantique parce que ma pote est restée avec moi pour essayer de faire partie des petites personnes qui voulaient me faire sortir du centre de rétention où j'étais amené. Et qui d'ailleurs, par rapport à notre projet d'aller d'ouest en est, j'ai appris après, on m'avait amené en fourgonnette, on a fait 100 km, et il m'avait fait revenir au Nouveau-Mexique. C'est-à-dire que c'était encore pire au niveau du ratage de l'objectif. Quoi.
3: Ouais, ratage de l'objectif, en fait, non, parce que donc, ce qui est dans le projet, il y a cette idée de... qu'il y a trois moteurs. Il y a... aller voir, passer la frontière dans un sens, comment ça se passe. C'est très facile de passer de l'Amérique au Mexique, ça va. Regardez comment ça se passe quand tu passes du Mexique. Alors, les voitures qui font la queue, il y a d'autres frontières qui sont dans le désert. Alors là, il n'y a personne. Il y a des maraudes qui se font pour aider les gens. On traîne dans des motels, on discute avec celui qui accueille à l'hôtel, là, je ne sais plus comment il s'appelle. Réceptionniste, on va dans des restaurants, donc il y a toute cette, on drague dans le coin là autour de la frontière, on passe d'un côté de l'autre, l'ambiance américaine, l'ambiance mexicaine, les choses très des vignettes très très parlantes, très très concrètes, et tu rentres en contact, vous prenez des contacts, les devants pour aller rencontrer des personnes actives, des personnes qui accueillent dans des centres, hébergent voyages, aide, conseille les migrants. Et parfois, tu rencontres des migrants, mais bon, bah, c'est pas des bêtes de foire, c'est pas des gens avec qui tu rentres en contact si facilement que ça. Et dans cette volonté-là de voir comment ça se passe et de voir vraiment comment ça se passe, bah finalement rentrer dans l'Otero County Processing Center, c'est-à-dire être interné, enfermé avec des migrants, bah ça te donne quand même, enfin c'est une sorte de point d'aboutissement. Alors pas sympa à vivre, je veux bien le croire. On sent bien que ça a été une expérience flippante, mais quand même finalement, bah on est un peu, on a réussi à aller avec toi. On voit des gars, ce qu'ils disent, comment ils vivent le matin, le soir, voilà. Puis alors heureusement, on sort tu es extrait de cette situation, mais je dirais que c'est ça peut paraître un échec et en vérité c'est un point d'aboutissement assez réussi. Et l'autre part tu as rencontré plein de d'activistes des deux bords, mexicains, américains, et puis vous allez voir parce que ça fait partie du sujet aussi, donc d'un œil un peu plus distant et un peu plus sceptique, voire éberlué, vous allez dans les meetings républicains. Vous allez dans la Trump Tower en passant à New York pour le voyage aller. Donc on a aussi la description de cet univers-là, hein, l'enfer pavé de moumoutes et de déco facho kitsch. Donc des moments où on est en droit dans le système Trump, dans son visuel, dans toutes ces personnes que vous croisez. Tu vas même à un meeting de Trump à Albuquerque, d'accord. Donc c'est l'occasion de voir la bête. Il y a ces trois éléments qui te font faire et qui nous font faire, hein, toute une série de rencontres, de portraits, de situations qui viennent nous faire comprendre une espèce de boule à facettes là très complexe. Et tu emploies, il y a une métaphore, une référence, métaphore pas toujours, parfois c'est assez concret, qui vient très souvent, c'est quand même la référence à Alice au Pays des Merveilles. Et on peut dire que c'est une espèce de voyage éberlué dans un autre espace. Enfin, est-ce que tu peux développer un peu cette référence ? À quoi elle te sert ? Qu'est-ce qu'elle permet de dire ?
4: Alors, juste pour revenir un tout petit peu, parce qu'au début, tu parlais des rencontres avec les exilés ou de l'expérience dans un centre de rétention. Bah là, où journalistiquement, alors évidemment, le centre de rétention... c'était pas prévu. Et après, il y a ce truc, j'espère, qui est présent dans le livre, qui est aussi de ne pas chouiner sur mon sort, parce que je me retrouve enfermé avec des gens qui sont là, certains depuis un an, qui vont se faire renvoyer chez eux, au Mexique, au Venezuela, et qui sont partis pour, enfin, dans plein d'endroits dont ils sont partis avec des très bonnes raisons. Donc, il y a ce côté évidemment flippant, comme tu dis, parce que je sais pas pour combien de temps je suis là, mais en même temps, voilà, ou très vite, à part au tout début où je comprends pas ce qui se passe, très vite aussi, il y a ce truc de ne pas me mettre en scène. Et là, je pense que c'est aussi ce livre qui est aussi un peu entre deux univers. Quand il parle des personnes exilées rencontrées à la frontière, quand il parle des personnes qui les aident, quand il parle des personnes rencontrées dans le centre de rétention, il est pour le coup dans une approche très journalistique, alors qui est peut-être quand même plus personnelle. Je parle de moi, mais qui se permet pas, justement, et c'est là qu'on retombe dans ce que tu dis sur Alice au Pays des Merveilles. C'est-à-dire que confronté à l'Amérique trumpiste, par exemple à une réunion de notables trumpistes, surtout des vieux, un peu comme un Rotary Club trumpiste à San Diego. Et là, oui, il y a ce côté il y a quand même quelque chose qui est présent dans le livre, c'est de dire aussi que c'est une époque où je suis pas top top, qu'il y a des histoires de médoc, d'alcool, de... Et il y a une forme de, par rapport à ces passages, par rapport à cette Amérique trumpiste, de qui déjà, on voit du, on voit du lourd en matière de, je sais pas, de ressenti. Et là, il y a, c'est pour ça que Alice au pays des merveilles est si présent. Il y a cette idée un peu, oui, plongée dans un terrier où, à un moment, tu ne sais plus exactement. Enfin, c'est l'impression que t'es dans l'irréel. Alors que peut-être aussi mon approche des choses à ce moment-là, ou ma vision des choses, elle est propice à ça.
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3: Donc on est à Albuquerque, c'est ça, et on assiste au meeting, au grand discours de Trump.
4: Après combien il devait être 14 heures quand je parle, et on y était des 4 heures du mat,
3: c'est-à-dire
4: qu'il fallait être là très très tôt dans un parking où on avait une petite voiture de location, et autour il y avait que des gros 4x4 et pick-up qui passaient de la musique country. Et on était tous les deux d'ailleurs malades. Moi, j'avais un rhume, je toussais dans tous les sens, et il y a à peu près, je sais pas, 8 heures d'attente dans une queue avec différents personnages que je décris.
3: Des supporters chauffés à blanc, et exactement, comme des puces. Ouais.
4: Et voilà, et
3: Trump
4: un
3: arrive.
4: Moment, ouais.
3: Donc on peut dire que c'est un moment, si on veut faire le lien avec Alice au pays des merveilles, c'est un moment où on est de l'autre côté du miroir, là, on bascule dans l'autre monde. Alors voilà Trump. Puis une clameur. La porte de l'avion s'ouvre. Miracle. Habemus Trumpus. Encore quelques minutes et le voilà qui fait son apparition, descend les marches en se dandinant et s'avance vers l'estrade. Grand manteau noir, face en plastique où s'affiche à intervalles réguliers un sourire de saurien. Il monte sur scène, esquisse 3 pas de danse bien raides et se lance, éructant comme il se doit. L'heure est à la vitupération et aux rafales de postillons, tandis qu'Alicia galope de ci de là pour multiplier les prises de vue en bousculant les rombières. Il faut voir un discours de Trump en entier pour comprendre à quel point sa rhétorique est pauvre et répétitive. Rien d'une machine de guerre oratoire, plutôt un moulin à paroles accouplé à un disque rayé. Les réseaux sociaux et les médias n'en garderont que les points saillants qui, le temps d'un meeting, sont martelés et remartelés jusqu'à l'absurde, sans que jamais les sujets ne soient creusés. Pas de surprise, dès les premières secondes, il s'attaque aux migrants, membres de gangs, criminels, toxicomanes, et à l'incurie des démocrates qui pratiqueraient une politique des frontières ouvertes, laissant entrer les pires délinquants que des pays comme le Venezuela ou le Congo déverseraient à dessein ces scélérats. À chaque accusation, il lève les mains au ciel, ouvre sa bouche en cul de poule, mime l'incrédulité. Quoi ? Ces bâtards de Congolais complotent encore contre la Grande Amérique et personne n'y fait rien ? Non mais on est où là ? Il va y remédier. He will fix it.

0: traite de, c'est plus loin, qui traite, je sais plus, de débile profonde ou de. Et en fait, il le fait une fois, mais 10 minutes après, il revient. Après, c'est une stratégie. Je pense que après, c'est une grande question qu'on pourra discuter. Mais il y a ce truc un peu, voilà, de côté éberlué. Avec, il y a une étude que je cite, qui est une étude universitaire très costaud, où ils ont comparé le vocabulaire de Trump, c'est-à-dire son champ lexical, le nombre de mots qu'il utilise, qu'il maîtrise, et ils sont arrivés à la conclusion qu'il avait le vocabulaire d'un jeune qui était dans l'équivalent d'une classe de cinquième au collège français. Et c'est quelque chose qui se ressent énormément. Enfin, c'est pauvre. Après, c'est quelque chose dans lequel j'insiste un peu dans le livre, se méfier du mépris, non pas pour Trump, mais des gens qui y adhèrent. Mais là, sans doute, on peut rebondir. Ouais.
1: En tout cas, ce qui est vertigineux aussi, ce qui permet aussi de d'être dans cette espèce de distorsion des repères qui peut correspondre au pays des merveilles, au pays d'Alice, c'est que finalement, quand tu es dans le centre de détention avec les migrants et que c'est l'heure du vote, les migrants eux-mêmes, donc les gars dont tu connais les trajectoires, la situation inextricable, etc., sont pas plus heurtés que ça, voire plutôt favorables à Trump. Il y a une espèce de brouillage vertigineux des repères qui vient te chambouler complètement. Et pourtant, on le comprend très bien quand on se... Enfin, on le comprend très bien. C'est assez acceptable quand on est en contact avec les migrants dans ton expérience. Donc oui, voilà, Alice au Pays des Merveilles, c'est vraiment une métaphore, une référence qui vient expliquer un peu le « wow, dans quoi je rentre, mais comment ça marche, ces discours pareils, ces réalités-là, d'accord ?» Et tout ça se combine d'une manière tout à fait inédite, quoi, improbable.
0: Oui, alors déjà, c'est vrai que j'ai pas dit, j'aime beaucoup Alice au Pays des Merveilles. Et le terme merveille, finalement, moi, ce qui m'intéresse, c'est ce côté plongé justement dans un monde d'un coup où t'es complètement perdu, où il y a plein d'expériences bizarres qui viennent s'entrechoquer. Mais évidemment, c'est pas au pays des merveilles, c'est Alice au pays, je sais pas, des fascistes, des trumpistes, des...
1: Alors en même temps, il y a des tas de gens que tu rencontres qui forcent l'admiration hein, par leur détermination, leur engagement. Donc il y a aussi beaucoup de personnages, de portraits extrêmement stimulants, hein, extrêmement revigorants dans ce qui est décrit. Mais alors je voudrais peut-être venir, c'est ça, c'est le journaliste que tu mets en place, donc il fait ses expériences plus ou moins perturbante, vertigineuse à rencontrer tous ces gens. Et il est assez découragé. Hein. C'est un journaliste qui doute très, très, très profondément, qui est assez persuadé de l'inutilité même de tout ce courage que les gens développent. Et alors, qu'est-ce qu'on peut faire contre ce raz-de-marée, contre cette boule de neige-là qui est en train de s'emballer et qui se questionne sur quel type de... lui, qu'est-ce qu'il peut faire, lui, comme journaliste, hein, très, très insécurisé, incertain. Alors, certainement pas journaliste d'investigation. Hein, il y a Albert Londres, Jack London. Non, c'est pas nous. Mais je me demandais, donc tu développes plutôt une théorie du journalisme d'impression, un impressionnisme du journalisme. Et je me demandais si tu n'avais pas une dette ou une filiation ou un rapport intéressant avec le journalisme de Hunter Thompson. Est-ce que c'est une référence pour toi, Hunter Thompson? Tu en parles un peu à un moment au
0: oui,
1: début.
0: Oui. Alors c'est une référence. Mais alors, pour le coup, je disais que moi, je suis venu au journalisme ou à la forme de journalisme que je pratique. Par la littérature, Hunter S. Thompson en fait partie. Pour moi, c'est quelque chose qui est dans une espèce de zone grise entre le journalisme et la littérature. Alors, il est connu de manière plus large, et notamment en France, pour il a écrit un livre qui s'appelle Las Vegas Parano, qui a été adapté en film avec Johnny Depp et Benicio del Toro, donc qui s'appelle Las Vegas Parano, mais qui là est vraiment une

0: espèce de délire à Las Vegas qui est qui dit beaucoup de choses sur Las Vegas, mais qui est énormément de des drogues avalées à tire l'arigot. C'est vieux comme expression. Et non, bah il y a quelque chose de l'ajout de l'impressionnisme, de enfin oui tu dis impressionniste, du subjectif, des drogues, de des perceptions un petit peu décalées ou qui reviennent après retomber sur sur la réalité, et des fois on est un peu perdu, mais Hunter S. Thompson était aussi un grand journaliste qui a par exemple suivi la campagne de Nixon pendant un an dans le bus de campagne de Nixon, mais qui traite de tous les noms, il se fait dégager plusieurs fois du bus avec les autres. Mais disons que déjà lui il écrit à une autre époque. Oui, et puis, alors après, il a une autre envergure. C'est une référence. C'est pas du tout. Je vais pas dire que je fais du Hunter S. Thompson, mais il y a quand même cette question, mais qui s'est posée. Alors déjà, oui, quand je me pose la question de qu'est-ce que je peux faire, moi, je sais que je suis absolument rien. Ça peut être comme là les questions que je peux me poser. Là, on a un projet de journal avec des amis qui suivraient la fin de la campagne électorale et la montée du fascisme. Moi, ce que je vois, c'est l'élection de Bardella, mais bon, c'est pas la question. Mais il y a un moment... donc voilà, moi, je parle plutôt de quelqu'un qui regarde quand même de loin, qui ne pèse absolument pas, qui n'est pas un journaliste d'investigation, qui ne remet pas en cause, par contre, toutes les vertus du journalisme d'investigation. C'est-à-dire que le journalisme à la Mediapart ou à certains articles du Monde, heureusement qu'ils existent, et ils sont extrêmement importants. C'est-à-dire que ce journaliste qui est classique, je le mets absolument pas de côté, je l'admire. Après, sur Trump, sur l'Amérique trumpiste et sur ce qui est en train d'arriver avec... d'autres exemples de politiques, de politiciens, de chefs d'État qui échappent de plus en plus, qui entrent de plus en plus dans ce qu'on appelle l'ère de la post-vérité, boostée par des réseaux sociaux qui de manière globale désorientent et ne sont plus en tout cas propices à une diffusion d'une information qui serait juste objective. Le journaliste classique, il est paumé. Et c'était après la première élection de Trump, le New York Times, les grands journaux américains se sont retrouvés complètement paumés face à Trump. Parce que, d'ailleurs, ils l'ont dit à un moment, ils s'étaient trompés, mais ils n'arrivaient pas à avoir de solution. C'est-à-dire que eux restaient sur les faits. Trump balançait un truc complètement hallucinant. Il faisait du fact-checking. Il venait le prouver. Et pendant ce temps, Trump avait rebalancé 3-4 trucs hallucinants. Et en fait, ça ne marchait pas du tout. Et à ma très petite échelle, il y a cette interrogation sur, face à la puissance du récit trumpiste, mais de toutes ces... de ces mensonges, et ça rejoint aussi après, de ces mensonges ou de ces, je sais pas, de ces fables, de ces manières de penser, ça rejoint aussi le complotisme, ça rejoint, c'est d'ailleurs des choses qui se diffusent finalement beaucoup plus rapidement que la simple vérité. Et je pense que, par rapport à ça, pour moi, il y a donc moi, ce que j'ai ressenti par rapport à l'Amérique trumpiste, il y a soit vraiment des gens qui sont extrêmement collés, par exemple, à la frontière. Pour parler de la frontière, là, il y a un entretien avec des gens qui font un site qui s'appelle Border Chronicle, qui est, que moi, j'ai énormément lu avant d'y aller, qui sont spécialisés, qui ont vécu des années au Texas, en Arizona, au bord de la frontière, et qui creuse ce sujet.
1: C'est Mélissa Del Bosque et son mari, ouais, c'est ça, voilà. Ouais.
0: Et qui font un travail admirable, et surtout revenir, c'est-à-dire ne pas sauter sur un autre sujet, être des spécialistes. Et eux, ils font ce travail de spécialisation, mais qui n'a pas de répercussion. Et moi, enfin, qui n'a pas de répercussion, à part que, voilà,
1: ils ont le mérite de le faire quand même.
0: Ils ont le mérite, et ils sont quand même lus un peu. Mmh. Et après, moi, justement, aussi, de ce côté, Forteresse Europe, c'était des années de travail. La tête dans le mur, ça correspond finalement à un mois et une semaine de reportage. Donc.
1: Et d'écriture ? T'as pris combien de temps à écrire ensuite ?
0: Ça, je sais pas, parce que c'est comme la... Ouais, je travaille par moment. Ça n'a pas pris un temps fou, mais... En fait, ce qui est intéressant, c'est que mon éditeur, qui était très content de Forteresse Europe, m'a dit, en fait, tu ne peux pas parler de la... J'ai envoyé un premier jet de... Je sais pas, 50 pages, très classique. Il m'a dit, mais en fait, ça n'a aucun intérêt, c'est déjà complètement dépassé, parce qu'il y a l'accélération. Si tu veux traiter, en tout cas dans un temps un peu long, l'Amérique de Trump, tu seras toujours dépassé. Donc il faut que tu trouves une autre manière. Mmh. Et ma manière, qui n'est pas du tout, je pense, la solution, mais qui est ma manière de retranscrire, qui est... Moi, je viens de la littérature, c'est justement d'essayer à un moment de venir... ramener du subjectif, ramener les interrogations que je me pose, sur lesquelles j'ai pas de réponse. Je pense pas que le livre tel que j'ai écrit ait une réponse. C'est, je pense, le truc le plus important, le plus sympathique, non, le plus utile, non,
1: oui.
0: Le plus quelque chose, c'est vraiment les interrogations que je me pose. Il faut que je revienne quand même là-dessus. C'est de dire qu'il faut... C'est pas parce que moi, à un moment, je me sens le besoin de m'échapper, d'essayer de trouver d'autres voies. Et c'est un peu personnel quand même. C'est redire que, dans une aggravation de l'information, de la diffusion de l'information, il faut vraiment que... essayer de sauvegarder, de faire attention à des espaces qui existent. Bah, si t'es Mediapart, qui est pour moi le meilleur exemple, mais il y a aussi des nouveaux médias qui se créent, je sais pas, sur le suivi de l'extrême droite, Street Press, sur on pourrait les lister, mais c'est pas du tout une manière de venir dire ce qu'ils font ne sert à rien. C'est extrêmement important. Et j'aurais surtout pas cette prétention du haut de mon petit reportage de dépressif aux États-Unis. Mais je pense, enfin, moi, c'est un des trucs qui m'intéresse, et même politiquement, c'est peut-être pour ça aussi, je viens de la littérature, c'est peut-être marqué par ça. Je pense que la question de l'imaginaire en politique, et peut-être même médiatiquement, enfin, en politique, je veux dire, chez les gens qui m'intéressent, dont je pourrais me sentir un peu proche, moi c'est une certaine extrême gauche, en fait, ont disparu un peu tout ce qui pouvait être justement, je ne sais pas, des références littéraires, poétiques, musicales, enfin, ça reste un tout petit peu, mais face à la dévastation du rouleau compresseur du récit de droite, du récit complotiste, des réseaux sociaux, de... Et ben en fait, il y a le temps long et le temps un peu, je sais pas, de l'utopie, d'essayer d'arriver avec, je sais pas, un projet de société, de sensibilité, de machin. Je suis un peu lyrique, mais il existe plus vraiment. Et à mon très petit niveau, et là, justement, en matière de journaliste, il y a un moment où j'essaye de gratouiller dans ce que moi... Je connais le mieux, c'est aussi la littérature, donc il y a pas mal de références littéraires. Et j'en fais pas un modèle, par contre c'est une question interrogée. Et je pense pas avoir du tout trouvé la réponse, mais je pense qu'il faut continuer à la creuser, et pas forcément que dans les trucs classiques. Après, ce que je dis, voilà, ça invalide pas les trucs classiques, les derniers qui résistent, mais il faut, je pense, trouver d'autres angles d'attaque.

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1: Ça y est, c'est bon, t'as tout éteint ?
2: Ah, c'est éteint, ouais.
1: Ouais. T'es sûr ?
2: Bah, je crois, ouais.
1: Non, c'est bon, hein. 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
3: Ah oui, c'est enregistre.
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Elle est tout près de lui, imposant son aura. Comme un réflexe bestial se réveille l'odorat. 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Car le sens qui prend place est celui du toucher. 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Il l'effleure de ses doigts, de ses mains, de sa bouche. Il sent bien que sa manière de la toucher la touche. Comme c'est un touche-à-tout, bien sûr, il n'oublie rien. Elle n'est pas sainte ni touche, alors elle lui rend bien. Pour être consentant, il est bon qu'on s'entende. 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
0: Et bonjour à toutes et à tous et salut Caro.
2: Bonjour Jess et bienvenue à toutes les auditrices.
0: Vous écoutez Globule Radio, la radio de la vallée de Chamonix. Bienvenue dans Aura des pâquerettes.
2: Et aujourd'hui, retrouvez l'émission sur les antennes des radios associatives Auvergne-Rhône-Alpes.
0: On remercie d'ailleurs Aura FM, la fédération qui les rassemble, d'avoir permis l'organisation de ce programme.
2: Tout à fait. Et ça fait particulièrement sens aujourd'hui, hein, parce que l'aventure que l'on vous propose de vivre dans cette émission spéciale traverse justement une partie des territoires qu'elle couvre.
0: Un territoire à la fois géographique et radiophonique.
2: Au fil du Rhône.
0: Le temps de cette émission, on vous invite à embarquer pour une aventure à vélo qu'on a vécue ensemble, une aventure portée par Globule Radio.
2: Une traversée à partager, à ressentir.
0: Et peut-être à imaginer à votre tour.
2: Et cette traversée, c'est celle de Genève jusqu'à Pierrelatte, le long de Via Rhôna. Pour celles et ceux qui l'ignorent, Via Rhôna, c'est une piste cyclable emblématique de plus de 800 km. Elle part de Saint-Gingolf à la frontière suisse, au bord du Léman, et se termine soit à Port-Saint-Louis-du-Rhône, soit à Sète.
0: Cette aventure, on a décidé de la vivre avec Globule Radio et de vous la faire vivre à votre tour à travers un podcast. La tête au-dessus du guidon.
2: Chaque épisode retrace notre propre expérience de Via Rhôna. Il raconte également la vie derrière cet itinéraire.
0: 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Pour celles et ceux qui sont à jour, déjà merci pour votre fidélité, mais sachez qu'un nouvel épisode sort deux fois par mois, le jeudi.
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0: 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Donc aujourd'hui, dans Aura des pâquerettes, Globule Radio vous propose d'enfourcher un vélo et de tendre l'oreille. Bien plus qu'un simple podcast de voyage, c'est une véritable traversée sonore de Via Rhôna. Alors qui derrière ce projet? Il y a moi, Jessica Compois, cofondatrice de Globule Radio. J'ai imaginé ce projet pour répondre à un appel à projet lancé par la direction de la culture Auvergne-Rhône-Alpes. Cet appel à projet s'intitule « Patrimoine et numérique ». Mais aussi parce que j'avais très envie de sentir le vent dans mes mollets tout en découvrant les richesses patrimoniales de cet itinéraire.
2: Et il y a moi, Caroline Sénécal, journaliste pour Globule Radio également. Ensemble, on a parcouru la route à vélo, micro ouvert, pour raconter les paysages, les patrimoines et les rencontres qui jalonnent cet axe emblématique.
0: Alors vous vous demandez peut-être comment on a travaillé. On a fait deux voyages sur l'itinéraire avec des vélos de compète, faut bien le dire,
2: oui,
0: hein, parce qu'on n'a jamais eu mal aux fesses. Et ces vélos nous ont été mis à disposition par Moustache Bike, qu'on remercie d'ailleurs tellement. Le premier voyage de Genève à Lyon, puis de Lyon à Pierrelatte. Et lors de ces deux voyages, on a rencontré certains acteurs et actrices de l'itinéraire. On a enregistré de la matière sonore pour produire 30 épisodes immersifs consacrés aussi bien à des sites naturels qu'à des lieux historiques, industriels ou culturels.
2: Mais la tête au-dessus du guidon, ce n'est pas seulement un podcast. Entre paysages, rencontres, patrimoine, c'est un véritable carnet de voyages sonores, immersif et géolocalisé grâce à l'application Caracal.
0: Et la géolocalisation, c'est vraiment ce qui rend ce podcast particulièrement singulier. Les épisodes sont diffusés via l'application Caracal, une plateforme qui permet d'écouter des contenus au moment précis où l'on traverse les lieux évoqués. Le bon récit, au bon endroit, au bon moment. Une façon de transformer le voyage à vélo en expérience augmentée où le territoire devient lui-même décor sonore et matière narrative. Avant de rentrer dans le vif du sujet, Zoufri Maracas nous emmène en vélo jusqu'au Sahara.
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0: De retour dans Aura des Pâquerettes pour un voyage sonore en compagnie de Globule Radio et de son podcast La Tête au-dessus du guidon.
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1: Vous écoutez Globule Radio, la radio de la vallée de Chamonix sur les antennes d'Aura FM.
0: Donc la région Auvergne-Rhône-Alpes a choisi de nous accompagner en partie pour porter ce projet. Et nous, on était vraiment trop contentes de partir à la découverte du patrimoine de Via Rona.
1: Et tous les patrimoines, culturels, industriels, naturels. Vous l'aurez compris, aujourd'hui, on vous emmène à la découverte de paysages et d'histoires sur les terres de radio locales qui, comme nous le faisons chez Globule Radio, racontent leur territoire. Tout au long de cette émission, on vous emmène avec nous sur la route pour retracer l'itinéraire Via Rona. Et on ne va pas se mentir, dans quelques-unes de nos galères aussi. Hein. Pas vrai, Jess?
0: Ah bah c'est ça l'aventure, non? Allez, chères auditrices et auditeurs, en selle!
2: Étape 1, de Genève à Vulbens, 30 km de la Suisse à la France. Cher Carnet. Ou je sais pas trop comment je vais t'appeler, mais pour l'instant, tu t'appelleras Carnet. Aujourd'hui, c'est le grand jour. Il est 9h26 pétante et je t'écris depuis le train, juste avant d'enfourcher mon vélo.
0: Alors oui, cette voix, c'est celle de Romane. Parce que l'aventure de Globule Radio sur Via Rona s'est construite en deux temps. Avec un premier chapitre en compagnie de Romane et moi. Nous sommes partis de Genève jusqu'à Lyon, avant que Caroline ne reprenne le relais jusqu'à Pierrelatte, dans la Drôme. Mais c'est donc à Genève, territoire couvert par Radiozone, que tout commence.
2: Tu vas pas me croire, mais on s'est déjà arrêté. Pas qu'on soit flemmarde et qu'on n'ait pas envie de pédaler, juste parce qu'on a découvert un endroit bien sympa en suivant les quais. Alors il fallait ouvrir les yeux, parce qu'à première vue, tu peux passer à côté sans les voir. Pourtant, tu gardes ton vélo devant la jetée, tu traverses une petite passerelle, des escaliers, et te voilà au bain des Paquis. Des bains publics, trop chouette. Après Genève, on a suivi un petit peu le Rhône, mais on s'est vite éloigné pour traverser les villages suisses. On a pédalé pas mal à travers des forêts et des champs avant de passer la frontière pour la France. Après la frontière, on a fait un petit détour pour traverser une réserve naturelle aussi. C'était marrant, mais attention, il fallait s'accrocher au guidon. Ça tremblait tellement sur les petits cailloux que j'avais les mains qui grattaient.
6: Je suis vraiment heureuse d'être ici. C'est hyper reposant. J'ai déjà l'impression d'être partie depuis deux jours.
1: Vous venez d'entendre un extrait du premier épisode de La Tête au-dessus du guidon, le podcast de Globule Radio sur Via Rona. Soit les tout premiers instants du voyage. Et je partage le ressenti de Romane. C'est fou comme, dès les premiers kilomètres, j'ai eu l'impression que le temps ne s'écoulait plus du tout de la même manière. Je me souviens avoir ressenti ça, bien entendu un peu plus tard dans le parcours, vu que j'ai pris le relais de Romane à Vienne, donc à l'étape 8. Mais c'est comme si le vélo étirait les journées, les rendait plus denses. Entre le défilé du paysage, les rencontres, les découvertes. Mais toi, Jess, à ce moment-là, tu entames ta première étape avec Romane. Une étape de 33 km, quand même, de Genève à Vulbens. Qu'est-ce que tu ressens à ce moment-là?
0: Franchement, j'étais excitée, mais comme une puce. J'avais trop hâte de commencer cette aventure qui mêle tout ce que j'aime, en fait. Le vélo, le son, l'écriture et la visite de nouveaux lieux.
1: Et il y a un moment qui t'a particulièrement marqué?
0: Oui, en fait, en partant de Genève, il y a quelque chose de frappant. On quitte vraiment la ville pour observer une nature douce et beaucoup plus présente. Mmh. Elle reprend ses droits. Et petit conseil pour celles et ceux qui nous écoutent, c'est surtout parce qu'on a décidé d'emprunter une variante par la réserve naturelle des Têpes de Verbois. Instantanément, le décor change et on sent que le Rhône et ses environs ont réellement quelque chose à nous raconter. Et ça vaut vraiment carrément le détour.
7: Ne serait-ce que pour l'envol du héron cendré qui nous accueille sur l'itinéraire. Majestueux. J'ai du mal à croire que l'espèce a failli s'éteindre en Suisse avant sa protection en 1925, tant on en croise. Il est redevenu comment? C'est chouette. Plus de 50 espèces d'oiseaux vivent ici. Tourterelles des bois, rossignols, bruants zizi. Oui, bruants zizi. C'est un passereau. Tous nichent ici. C'est un paradis pour libellules, criquets, papillons qui accompagnent nos vélos. La réserve a été aménagée pour que les visiteurs puissent observer la vie des étangs sans en déranger la faune et la flore. Ici, la nature palpite. les berges du Rhône sont très convoitées. De grands travaux ont transformé d'anciennes exploitations en étangs luxuriants et les terrains vagues ont fait place à de magnifiques prairies. Aujourd'hui, elles sont totalement rendues à la nature.
1: Un nouvel extrait de La tête au-dessus du guidon, celui où on entend ta voix pour la première fois, Jess, celui où tu parles à ton carnet aussi pour la première fois, c'est l'épisode 2. En traversant cet espace très préservé, presque hors du temps, j'ai l'impression que c'est un moment de respiration dans le voyage pour vous. Il y a quelque chose de très fort dans cette sensation. Et j'ai ressenti ça aussi sur certaines étapes. D'un seul coup, le bruit disparaît et c'est un peu comme une parenthèse et on oublie presque tout le reste.
0: Ouais, c'est vrai, il y a un côté sauvage très reposant dans cette réserve. Et on retrouve d'ailleurs cette même sensation lorsque l'on traverse la réserve naturelle de l'île du Beurre, dans l'étape Vienne-Sablon. Qu'on a fait ensemble d'ailleurs.
1: Bien sûr.
0: On devient un peu témoin du Rhône sauvage, mais sur Viarona, le décor change très vite et à peine sorti de la réserve des Têpes de Verbois, le calme disparaît et on entend au loin l'aéroport de Genève.
1: Et à ce moment-là, justement, vous poursuivez l'itinéraire avec Romane en direction de Vulbens, mais après quelques coups de pédale, vous décidez de quitter brièvement Viarona.
0: Exactement, puisque l'objectif, c'est quand même de découvrir des sites, des paysages ou de partir à la rencontre des gens. Et après une descente assez grisante, on tombe sur le barrage de Génicia et c'est là que l'on rencontre Jacques Dohen, directeur de Aurone Tourisme.
5: Du vent dans les mollets, encore. On arrive au fond d'une gorge verdoyante. On traverse le Rhône à vélo par le dessus du barrage voûte. Sur ma droite, du côté de la retenue, je remarque des dizaines de ballons. J'imagine toutes les parties de foot stoppées pour cause de ballons perdus.
8: Mais il est où le ballon ?
5: Le précédent barrage est en Suisse, donc la retenue supérieure vient de la réserve des Têpes de Verbois que l'on a traversée lors de notre étape précédente. 23 km de retenue, presque un lac. J'imagine que des villages ont été inondés par la construction du barrage de Génicia, comme à Tigny. De l'autre côté, c'est vertigineux. Plus de 100 mètres de haut, on longe le bâtiment de la CNR, la Compagnie Nationale du Rhône, très présente sur Viarona.
0: Alors, cet épisode 3, du moins l'extrait que vous venez d'entendre, illustre bien ce qu'on vit en pédalant le long de Viarona. Un peu d'histoire, un peu de vie, un peu de nature. Et maintenant, la douce voix de Clou nous enveloppe et on part sur son vélo avec elle. Clou, vélo.

0: 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Je suis avec Jessica et bien sûr notre podcast La Tête au-dessus du guidon.
1: Le barrage de Génicia, c'est un site industriel complètement intégré dans le paysage. Pour l'anecdote, il a mis 10 ans à voir le jour. La construction a été freinée par la guerre, mais aujourd'hui, 11% de l'électricité produite sur le Rhône provient de Génicia. À son inauguration, on a appelé l'un de ces déversoirs immenses le Niagara français. C'est ce genre d'anecdote un peu rigolote qu'on parvient à trouver à chaque coup de pédale sur Via Rhôna. Mais c'est pas le tout. Après toute cette énergie, ce bruit et cette puissance, on reprend nos vélos électriques. Heureusement, pour arriver à Seyssel. Et là, je peux vous assurer qu'entre monts et vallées, on est heureuse qu'il le soit.
2: 11h55, frontière invisible.
3: L'écriture de cette phrase débute en Haute-Savoie et se termine dans l'Ain. J'adore.
2: 17h, quelque part sur le Rhône.
3: Me voilà en train de t'écrire depuis un bateau. Alors non, on n'a pas abandonné nos vélos, t'inquiète pas, le projet Via Rhôna tient toujours. Simplement, on peut faire une croisière avec l'office de tourisme, donc on en profite. Attention, hein, c'est pas n'importe quel bateau. On a embarqué dans un vieux bateau en bois à fond plat qui reprend les caractéristiques des grandes barques de l'époque qu'on appelait les Seyssellandes. La classe, non? Au gouvernail, aujourd'hui, Jacques et Lucie, nos précieux guides qui connaissent le coin comme leur poche. Parfois, Jacques coupe le moteur pour nous immerger dans l'ancien temps. Et oui, à l'époque, pas de moteur, les barques suivaient le courant. Alors à la décise, nouveau mot débloqué, merci Jacques, c'est-à-dire en descente, dans le sens du courant, ils mettaient 18 heures à aller jusqu'à Lyon pour porter leurs marchandises. Au retour, par contre, c'était beaucoup plus compliqué. Allez, je te laisse deviner. À ton avis, combien de temps ils mettaient pour monter? Le double? 36? Le triple? 54 heures? Ah non, non, non, non, non, rien de tout ça, ça se comptait pas en heures, mais en jours, t'imagines? Alors 2 jours, 5, 10, non, non, non, 18 jours pour remonter le Rhône de Lyon jusqu'à Seyssel, 18. Il fallait imaginer le truc, hein, car les bateaux étaient tirés à l'aide des chevaux et des hommes qui les tractaient depuis les rives. C'était pas une vie facile, hein, à l'époque. Mais bon, fallait bien, car c'était le fonds de commerce du coin. Jacques m'a expliqué que les Seyssellans exportaient de la pierre blanche, du schiste, du bon gruyère de Suisse, le bon c'est moi qui me suis permise de le rajouter, et du vin à Lyon. Puis ils remontaient du sel jusqu'à Seyssel et continuaient en charrette jusqu'à Annecy ou Genève. Car au-delà d'ici, le Rhône s'enfonçait dans des gorges très étroites, tellement étroites que l'eau disparaissait par endroits complètement. D'où leur nom, les pertes du Rhône.
0: Un nouvel extrait de La Tête au-dessus du guidon, le podcast de Globule Radio qui vous fait voyager sur Via Rhôna. C'est une émission spéciale aujourd'hui à retrouver sur le 90.5 FM, mais aussi sur les antennes des radios associatives Auvergne-Rhône-Alpes, Aura FM. Alors bon, je m'avance peut-être un peu sur l'itinéraire par rapport à l'étape où on est avec vous là, chers auditeurs. Mais je trouve que cette portion a fait écho à de nombreuses étapes de cette route à vélo. Surtout la longue traversée de l'île du Beurre, le site naturel de Tupin et Sémont, dans le département du Rhône, jusqu'à Tain-l'Hermitage dans la Drôme. Tout du long, on croise de nombreux ponts suspendus. Et en fait, c'est parce qu'on pédale sur les traces des mariniers. Bon, pour celles et ceux qui l'ignorent, comme moi avant de faire Via Rhôna, hein, j'avoue, les mariniers, c'était ces hommes du fleuve qui, avant les moteurs et la vapeur, tractaient les bateaux pour remonter le courant. Et comme l'a bien présenté Romane dans l'extrait de l'épisode 4 que l'on vient d'entendre, on appelait ça le halage.
1: Eh ouais, c'est un beau résumé ça. À l'époque, des chevaux et parfois une cinquantaine d'hommes tiraient les embarcations depuis la berge par un long câble fixé à la proue. Ils avançaient sur ce qu'on appelait le chemin de halage, justement. Et même si tu brûles quelques étapes de l'itinéraire en parlant de cette portion, Caro, tu mets en avant quelque chose de très vrai. Pédaler le long de Via Rhôna, c'est avoir accès à 2000 ans d'histoire en quelques coups de pédale. Mais pour le moment, pour celles et ceux qui nous écoutent, depuis le début de cette émission, nous ne sommes qu'à Seyssel.
0: Soit à 50 km de votre point de départ. Mais dès le lendemain, vous reprenez la route direction Chana, la petite Venise savoyarde, rien que ça. D'ailleurs, j'imagine que là encore, on peut parler d'un changement de décor radical, non?
1: Ah bah ouais, c'est le moins qu'on puisse dire. Hein. Sur cette portion, je me souviens que les indications pour suivre l'itinéraire Via Rhôna étaient quelquefois un peu floues. C'est quand même souvent un petit panneau vert à suivre, hein, l'histoire. Mais parfois, c'est une simple flèche tracée au sol. C'est un peu rigolo quand même. Mais ce qui m'a le plus marqué sur cette étape, c'est l'odeur de vache, des champs et surtout de l'ail des ours. Tout ça était très bucolique, en fait. On continue de longer l'eau, le paysage défile et on voit qu'en pédalant, on se rapproche du Bugey. Les premières vignes se dessinent. C'est doux. On ralentit, on prend le temps pour atterrir à Belley, un territoire encore bien différent de ce qu'on a traversé.
0: Territoire, je le note, particulièrement reconnu pour sa gastronomie d'ailleurs.
4: Plus que Jessica, elle a discuté avec la personne qui nous a vendu la bouteille et elle a recueilli des infos que je trouve assez chouettes. Tu savais, toi, que le Bugey et le vin, c'est une grande histoire d'amour qui remonte à très très très longtemps ? Apparemment, les premières traces retrouvées datent d'un temps où l'on parlait encore de la Gaule. Genre, Astérix et Obélix se mettaient peut-être des caisses avec du vin du Bugey. Tu te rends compte? Non mais c'est ouf! Hop hop hop, petit sanglier, petite potion magique et petit verre de roussette. Oui, je sais, ils ont pas existé, mais laisse-moi rêver. Car j'adore l'image. En tout cas, pour redevenir plus sérieuse, apparemment les premiers écrits qui prouvent l'existence de vignobles dans les abbayes datent d'à peu près 1000 ans. Et oui, quand on dit que le vin n'a pas d'âge. Autre chose qui est assez déconcertante, c'est qu'il y a encore pas si longtemps que ça, il y avait beaucoup plus de vignes dans le Bugey. Faut s'imaginer que milieu fin du 19e, les vignes représentaient pas moins de 7000 hectares du Bugey.
0: Dans l'épisode 6 de La tête au-dessus du guidon, on ressent réellement cette histoire d'amour millénaire entre un territoire et le vin. Et c'est fou parce que tout semble être relié à cette culture. Et je me permets de refaire un parallèle. Ça me fait beaucoup penser à une autre étape du parcours, celle entre Tournon-sur-Rhône et Valence. On avait été accueillis chez Fabrice pour la nuit à la Casa Marta. Et là aussi, on avait bien pris le temps de découvrir le territoire autrement, les gens autrement, à travers la gastronomie. Au menu, une crique ardéchoise. Alors pour celles et ceux qui savent pas, c'est une sorte de galette de pommes de terre ardéchoise. Un dessert à la châtaigne, bien entendu, et un peu de vin. Et finalement, c'est peut-être ça aussi la magie de Viarona, ces moments de partage, ces petites parenthèses qui donnent une autre saveur au voyage, en fait.
1: C'est vrai, on pédale, mais on fait pas que traverser des paysages, en fait, sur cet itinéraire, on traverse aussi des histoires.
0: Des histoires qui s'ancrent vraiment dans les lieux.
1: Et on va pas se le cacher, certains lieux marquent autrement, plus profondément.
0: Ouais. Il y a des étapes où le voyage prend vraiment une autre dimension.
1: C'est ce genre de portion de Viarona où le paysage laisse place à la mémoire, à une histoire plus lourde aussi. Et pour moi, vraiment, la maison d'Izieux reste l'une des étapes incontournables qui m'a vraiment marquée sur l'itinéraire.
5: Je passe le portail, les jambes rendues fébriles par la montée ou peut-être par la beauté de ce lieu si paradoxal. Je garde mon fidèle destrier auprès d'un monument où est inscrit « On ne renie pas son enfance ». C'est une citation de Dominique Blondeau qui se poursuit ainsi. On l'enfouit au fond de son cœur et l'ombre portée.

0: Face aux gerbes de fleurs devant l'entrée de la maison, je me recueille. Je dessine cette maison cossue au volet bleu clair à l'aquarelle. Et je pense à eux. La beauté du lieu tranche avec l'horreur. Tapis de pâquerettes, vue plongeante sur le Rhône, fontaine, soleil. Je me ressaisis lorsque je comprends que la maison d'Izieux n'est pas un lieu de deuil, mais un lieu de vie. Miron et Sabine Zlatin ont accueilli ici plus de 100 enfants, entre mai 43 et avril 44. Ils ont donc réussi à en sauver 60. C'est un lieu de contraste. Les enfants ont été heureux ici.
1: Un extrait de l'épisode 7 de La tête au-dessus du guidon, épisode très fort. J'imagine que ce lieu, c'est un lieu qui marque et qui reste, hein, Jess ?
2: Ouais, c'est vrai qu'après Izieux, on repart pas tout à fait de la même manière. Hein. J'étais profondément chamboulée et tellement émue par toutes les personnes qui travaillent, qui œuvrent au devoir de mémoire. Donc à la maison d'Izieux, j'avais rencontré Christelle Butti. Et vraiment, j'avais l'impression qu'elle me parlait de tous ces enfants en fait qui ont été raflés et tués à la maison d'Izieux, qu'elle m'en parlait comme si c'était ses petits cousins, quoi, ses petits frères. C'était vraiment vraiment puissant.
1: Ouais, ça doit être très fort.
2: Mais il faut tout de même repartir à ce moment-là pour poursuivre l'itinéraire via Rhône. J'avais laissé Romane à Belay, dans la gastronomie de Belay. Donc voilà, il fallait repartir la retrouver et le voyage continue. Donc je crois que pédaler après ce stop m'a permis de transformer aussi l'émotion un petit peu. Bien sûr, je suis restée un petit peu fébrile longtemps, mais je sais qu'il faut aussi laisser de la place à autre chose maintenant.
1: Laisser la place à la suite du parcours, ouais, de l'itinéraire. Et justement, la prochaine étape, il me semble que c'est celle de Grosnay-la-Balme-les-Grottes, qui vous invite à faire le tour du village de Brangues pour profiter d'un superbe panorama. C'est ça, Jess ?
2: Ouais, c'est ça. Bah, puis à Brangues, bah oui, c'était une étape vraiment sympa, toute cyclable, avec des super points de vue sur le Rhône et les massifs autour. On retrouve le plaisir simple de pédaler. C'est toujours hyper agréable, ouais, quoi, ouais. En fait. Pédaler dans cette France agricole aussi. À Brangues, c'est assez agricole. On a d'ailleurs fait un petit passage aussi par le pont de Grolet.
1: Un énième pont suspendu, du coup.
2: Exactement, t'as tout compris. Ici, on parle d'un... Ouais, c'est un pont suspendu assez impressionnant, tout de même. Et on poursuit notre chemin afin de faire donc cet arrêt dans Brangues, où c'est le maire du village qui nous a accueillis à Brangues. Donc c'était assez dingue. Il est venu nous chercher en vélo à un carrefour
1: improbable
2: au milieu des champs. Donc c'était assez dingue. Et le village, il est assez incroyable parce qu'il est lié à Stendhal et à son célèbre roman Le Rouge et Noir. En fait, il s'est passé exactement l'histoire qui se passe dans le roman Le Rouge et Noir. S'est passé à Brangues.
1: Waouh, faut le savoir. Hein.
2: Bah oui. Il nous a tout expliqué, ils sont assez fiers. Non, c'est un village. J'imagine. C'est un tout petit village, mais c'est assez dingue comme endroit.
1: Puis vous poursuivez le long de la route de Grolet avec une petite portion de voie partagée, j'imagine moins agréable. On en a eu quelques-unes dans notre parcours, mais vraiment, c'est quand même bien rare à partir de Vienne, pour arriver à Morestel, où là encore, un stop un peu singulier vous attend.
2: Mais oui, tu parles de la maison d'Auguste Ravier, non ?
1: Gagné !
2: Eh oui. Auguste Ravier, c'est ce peintre oublié qui reste pourtant l'un des précurseurs de l'impressionnisme.
1: Et oui, on va vraiment de découverte en découverte sur l'itinéraire via Rhône.
2: Ah bah carrément, ça c'est une certitude. Arrivé à Morestel, on comprend tout de suite le travail de cet artiste. Il a peint essentiellement cette région et il a dit lui-même que c'est la nature qui se charge d'être belle. Ce qui est assez puissant d'ailleurs, c'est que les paysages qu'il peignait sont toujours là aujourd'hui. La lumière, les couleurs, le Rhône, il ne manque rien.
1: Mais encore une fois, le voyage vous rappelle, il faut remonter en selle, direction les grottes de la Balme.
2: Donc de Morestel à la Balme, les grottes, c'est 50 km de l'odeur des champs aux entrailles de la terre. On passe de la peinture, de la lumière, à l'intérieur de la terre. Les formes, les couleurs, les colonnes, les hauts plafonds et les petites entrailles.
1: Des grottes de la Balme.
2: Eh oui, je me souviens avoir vécu ça comme une plongée dans une autre forme de mémoire, finalement.
1: Une mémoire beaucoup plus ancienne encore, oui.
2: Oui, mais je pense qu'on peut réellement parler d'une immersion dans l'histoire, là. J'ai été marquée par cette magie, la magie d'un lieu habité depuis la préhistoire.
1: Et en ressortant, vous retrouvez la surface, vous reprenez encore une fois vos vélos moustaches d'ailleurs, mais vous vous accordez tout de même une pause.
2: Eh oui, à Crémieux. Une cité magnifique avec des ruelles, ses pierres, son histoire.

0: Je me répète, mais chaque étape a vraiment sa propre identité sur Via Rhôna. Là-bas, on pique-nique, on découvre les rues médiévales, on rencontre des habitantes.
1: Et petit à petit, vous commencez à vous rapprocher de Lyon.
0: Et oui, parce que tous les chemins mènent à la confluence de l'Ain et du Rhône, finalement. J'adore pédaler sur cet itinéraire. Vraiment, ça a été une expérience de fou. Mmh. Je me rappelle m'être dit que je pourrais encore parcourir des kilomètres et des kilomètres. La France que je découvre est si verte.
1: Et ça tombe bien, parce que le périple est loin d'être terminé. Mais arrive un moment un peu particulier dans ce voyage à vélo.
2: Alors aujourd'hui, j'ai une petite annonce à te faire, je suis pas seule.
3: Salut toi!
2: Mais qui est donc cette nouvelle personne qui écrit sur tes jolies pages? Eh bien, je te présente Caro, une amie. Ça t'embête pas d'ailleurs si je lui laisse quelques lignes pour se présenter?
1: Ça me fait tout drôle de t'écrire. Romane m'a beaucoup parlé de toutes vos aventures et j'ai hâte de partager avec toi la suite.
2: Ah oui, parce que je t'ai pas dit, mais en fait, j'ai un truc à t'avouer, Carnet. C'est la dernière fois qu'on discute tous les deux. Mon aventure Via Rhôna prendra fin à Lyon, officiellement, tout à l'heure. Je fais qu'une seule partie de l'itinéraire, en fait. Bah oui, pas obligé de faire les 800 km de la Via Rhôna pour vivre l'expérience.
0: Eh oui, le carnet change de selle. Et je reprends l'aventure avec toi, Caro. Et j'ai une petite proposition, d'ailleurs, Caro. Est-ce que ce serait pas le moment parfait pour se dégourdir les jambes et les oreilles dans cette émission?
1: T'as pas tort, ouais. Avec une pensée toute particulière pour Romane, parce qu'on a beaucoup dansé sur cette musique ensemble. Et peut-être, bon, ça peut, j'avoue que ça peut paraître vraiment, vraiment cliché. Mais elle colle finalement très bien à cette aventure Via Rhôna. Voyage, voyage, désirless.
0: Yeah.
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1: Donc on est de retour sur Globule Radio et je suis toujours avec Caroline. Ça va, Caro?
3: Carrément. Et toi, ça va?
1: Bah au top. Hein. Je suis ravie de parler de cette aventure du podcast La tête au-dessus du guidon, d'en parler à toutes les radios de Aura FM. Et vous nous écoutez peut-être sur le 90.5 FM dans la vallée de Chamonix ou depuis notre site internet globule.chamonix.radio.
3: Ou encore depuis notre application mobile Globule Radio. Et exceptionnellement, comme tu l'as dit, nous sommes aussi sur les antennes de radio associative Auvergne-Rhône-Alpes, la fédération qui permet l'organisation de ce programme spécial.
1: Et oui, je le rappelle, aujourd'hui c'est une émission un peu particulière, une émission qui s'appelle Aura des pâquerettes, puisqu'on revient sur notre aventure via Rhône avec Globule Radio.
3: Aventure qu'on a transformée en podcast pour que vous la partagiez avec nous. Déjà plus d'une vingtaine d'épisodes de La Tête au-dessus du guidon sont disponibles sur globule.chamonix.radio et sur toutes les plateformes d'écoute.
1: Et un épisode inédit est à découvrir deux fois par mois, le jeudi.
3: Pour celles et ceux qui nous rejoignent à l'instant, bienvenue déjà. Mais surtout, je rappelle le concept de l'émission du jour, retracer notre voyage sur Via Rhône.
1: Entre nos ressentis, nos souvenirs et des extraits du podcast La tête au-dessus du guidon. Et juste avant cette pause musicale, on arrivait à un moment charnière du parcours. Romane s'arrête à Lyon.
3: Et moi, je reprends le relais pour la suite.
1: Mais avant de repartir, il y a quand même eu une étape importante. Lyon. Une pause de deux épisodes. Le temps de découvrir la ville autrement. À vélo, toujours, bien entendu. Et c'est l'occasion de traverser des quartiers bien différents.
3: De Miribel-Jonage jusqu'aux pentes de la Croix-Rousse.
1: Avec toute cette histoire des canuts, ces ouvriers de la soie.
3: Les murs, le street art, les ruelles, tout raconte quelque chose dans la ville des Lumières.
1: Et puis, il y a aussi le quartier de Confluence.
3: Un endroit complètement transformé.
1: Où on voit comment la ville s'est réinventée autour du Rhône.
3: Mais une fois cette parenthèse lyonnaise refermée,
1: on remonte en selle.
3: Toutes les deux cette fois.
1: Direction le sud.
3: Prochaine étape,
1: Saint-Romain-en-Galles, Vienne à Sablon.
3: Et aujourd'hui, c'est le grand départ pour Vienne. Bon, avant que tu me poses la question, non, on ne va pas pédaler jusqu'en Autriche. Vienne en Isère.
4: Moi aussi, je me suis fait avoir.
3: Le nom fait voyager, hein? Et je peux t'assurer d'une chose, Carnet, t'es pas au bout de tes surprises.
5: Oh, regarde!
6: Waouh!
5: Oh, le truc de fou!
6: Mais un temple au plein milieu, là?
5: En plein milieu de la place, quoi.
6: Et bim!
3: Un bout de Rome, en plein cœur de Vienne. Si tu pouvais voir ces colonnes immenses, Carnet, ça t'emboucherait un coin.
5: Je me demande un temple de quoi c'est?
6: Mais il date de quand?
3: Je suis donc allée demander à la barmaid du café, justement. Et elle m'a confié que ce monument a été construit entre 20 et 10 avant J.C., sous le règne d'Auguste. D'où le nom de l'édifice, du coup.
1: C'est un véritable musée à ciel ouvert. Mais c'est vraiment au petit matin que Vienne s'est révélée à nous. Tu te souviens, Caro?
3: Ouais.
1: On a traversé le Rhône et remonté 2000 ans d'histoire en quelques coups de pédale. Ouais, c'était bien. Par contre, l'arrivée à Vienne, c'était un petit peu sketchy quand même, hein, si tu peux t'en souvenir. En fait, pour vous expliquer, parce qu'on vous a dit qu'on vous parlerait quand même un petit peu de nos mésaventures, et pour l'instant, tout semble idyllique.
3: C'est vrai.
1: Et tout était très idyllique. Mais c'est vrai que avec des vélos électriques, donc Moustache nous fournit des vélos électriques, c'est déjà formidable, mais ces vélos sont lourds. On avait nos sacoches accrochées avec notre matériel d'enregistrement. Et là, donc, on descend du train à Vienne, ascenseur en panne. Et là, on regarde, alors on cherche, on se dit que forcément, on n'a pas compris un truc. Et
3: en fait, on est allé voir de l'autre côté de la gare s'il n'y avait pas une autre sortie. Non.
1: Non. Donc là, on regarde, on lève les yeux, je nous revois en bas des marches d'escalier avec cette, je sais pas, il y avait une volée d'escalier.
3: Il y avait deux escaliers.
1: Il y avait deux volées, ouais.
3: Oh là là là là.
1: Donc voilà. Donc là, il a fallu porter nos vélos jusqu'en haut.
3: C'est ça. On s'est fait les biscottos à vélo finalement. C'est assez original quand même.
1: C'est assez original plutôt que les mollets. mais sinon, c'est vrai que Vienne, c'était un véritable musée à ciel ouvert, quoi. C'était vraiment chouette.
3: Grâce aux nombreuses années de recherche, on sait que les premiers niveaux d'occupation remontent à la seconde moitié du 1er siècle avant Jésus-Christ. Et que ce quartier n'a cessé d'évoluer jusqu'à la fin du 3e siècle après Jésus-Christ. C'est tout ce passé-là que je sens encore sous mes pieds quand je me promène dans cette ville. À chaque coin de rue, pouf, on tombe sur un morceau de ce passé. Et tomber, ce n'est pas qu'une expression, c'est le mot juste. Tout ce qu'on connaît aujourd'hui du site archéologique de Saint-Romain-en-Galles, eh bien, on est littéralement tombé dessus, par hasard. Tu sais comment, Carnet ? Grâce au projet de construction d'un nouveau lycée. Tu te rends compte ? Au début, l'établissement devait voir le jour rive gauche. Mais c'était un peu trop compliqué de construire quoi que ce soit là-bas. C'est beaucoup trop escarpé et les collines bloquent tout. Alors, on a décidé de l'installer sur la rive droite. Et c'est là que l'histoire a refait surface. À chaque coup de pelleteuse, pouf, un vestige important, comme ça. Les constructeurs ont dû reculer et déplacer le chantier plusieurs fois. Dès qu'ils creusaient, ils tombaient sur un morceau d'histoire. Pour la petite anecdote, c'est comme ça qu'est réapparue la maison du dieu océan. Tu sais, celle dont on voit encore les grandes colonnes blanches du haut du belvédère. Aujourd'hui, d'ici, on devine à peine le lycée, caché derrière un rideau d'arbres. Mais attention, il n'a pas été implanté n'importe où non plus. 4 mètres plus bas, sous ses fondations, se cache une domus de 5000 mètres carrés. Une domus carnée, c'était la demeure des familles romaines aisées. De vastes pièces, des sols de mosaïque, des bassins, des bains privés, des lieux de réception, un vrai luxe antique. Et encore Carnet, ce n'est qu'une parmi tant d'autres. Des domus, ici, il y en a plusieurs sous nos pieds. La plus petite, 500 mètres carrés quand même, c'est celle des 5 mosaïques. Et chaque été, le musée y remet les mosaïques originales pour que les visiteurs, comme toi et moi, puissent admirer leurs pavements colorés et plonger dans l'ambiance d'une maison romaine. Je trouve ça hallucinant. C'est hallucinant quand même d'imaginer que tout ça dormait à quelques mètres sous nos pieds depuis 2000 ans. Un peu bouche bée, je reste un instant en haut, face aux vestiges. Le temps paraît comme suspendu, et les mots de l'archéologue résonnent dans ma tête.
0: Et on est dans un entretemps qui nous permet d'avoir des fenêtres sur le passé, puis peut-être sur l'avenir aussi, parce que quand on a un beau lieu comme ça, on se dit qu'il y a encore des choses à construire et à inventer.
3: Des choses à inventer ? Eh bien, ça tombe bien, Carnet. Parce que le voyage est loin d'être terminé.
1: Ce voyage, donc notre aventure via Rhône, ne touche pas encore à sa fin, loin de là. De Vienne, nous avons ensuite pédalé jusqu'à l'île du Beurre, on en a déjà parlé un petit peu tout à l'heure, en passant par l'île de la Chèvre, avec une quête un peu personnelle en tête, observer l'animal emblématique du secteur, le castor.
3: Ah oui, le castor, ça, bon... Spoiler alerte, on l'a pas trouvé en plus.
1: Si, moi je l'ai vu à la fin.
3: C'est vrai que tu l'as vu à la fin, mais pas sur ce parcours.
1: Mais pas sur.
3: Mais c'est vrai que cette carte, oui, c'est une quête personnelle que tu as achevée finalement.
1: Et
3: autant
1: oui.
3: Pour moi.
1: Ouais.
3: Mais après avoir traversé moult et moult ponts suspendus,
1: découvert des lieux inattendus comme ce musée caché dans une ancienne chapelle,
3: rencontré des cyclistes passionnés, amoureux de leur territoire et riches en anecdotes.
7: Ils ont mis quoi, vous avez dit ? Pardon, excusez-moi, j'écoute.
8: Il y a des corps momifiés.
9: Il y a des corps momifiés.
7: Oui. Ah bon ?
10: Oui.
7: C'est vrai ?
10: Oui.
7: Mais dans les murs ou tu les vois ?
9: Non, mais c'est... Mais, je sais pas, quand on visite le musée, à un moment, on voit l'alcool, alors c'est peut-être ça, mais en haut, là, on voit, il y a tout un tas de corps qui sont droits, en fait, debout, mais très serrés, et ils savent pas s'ils les ont mis là à cause d'une pandémie. Comme ça,
7: wow. De... Vous l'avez déjà visité ?
9: Ouais.
7: Mais ça doit être trop bizarre.
11: Qu'est-ce qui est venu, celle-là ? Le pouillou pas trouver ?
12: Ça veut dire quoi ?
3: Qu'est-ce que ça veut dire ?
11: Est-ce que vous êtes venu chercher et vous pouvez pas le trouver ?
1: Ouais, on a ri. Hein. On a même navigué d'une rive à l'autre.
3: De la Drôme à l'Ardèche.
1: Puis encore de l'Ardèche à la Drôme. Et là, changement total d'ambiance. On quitte un instant les paysages sauvages pour une escale beaucoup plus gourmande.
3: Ah ouais, je vois très bien de quoi tu parles. On arrive à Tain-l'Hermitage juste après avoir traversé ce fameux pont suspendu justement avec le Rhône en contrebas.
1: Et juste là, posé entre fleuve et coteau, on découvre la cité du chocolat Valrhona. Franchement, c'est une expérience à part entière.
3: Un peu comme une pause sensorielle au milieu du voyage, ouais.
1: Ouais, complètement. On passe de l'effort physique à quelque chose de très... contemplatif. Déjà, il y a cette odeur de chocolat dès l'entrée. Et puis, tout est pensé pour éveiller les sens.
3: Et on n'est pas juste dans la dégustation. On en apprend vraiment sur l'histoire du cacao. On découvre les origines, les routes commerciales, les transformations et surtout les différentes étapes de fabrication. J'ai un souvenir très précis du moment où on voit le chocolat être travaillé en direct.
1: L'enrobage, oui, c'est fascinant. Tu regardes les gestes, les textures et t'as presque l'impression de goûter avec les yeux avant même de passer à la dégustation.
3: Et à cette surprise, les fameuses couleurs du chocolat.
1: Oui, noir, lait, blanc et le blanc dulcet. Celui-là, il intrigue tout le monde.
3: C'est vrai que ça passe un peu, ça casse un peu les repères et ça correspond bien à l'esprit du lieu. Apprendre, mais aussi être surprise en fait.
1: Exactement. Et dans un voyage comme Viarona, ça fait du bien aussi ces moments-là, des pauses où on ralentit autrement, où on explore avec les sens plutôt qu'avec les jambes.
3: Une autre manière de voyager finalement.
8: J'ai dû rester plantée là au moins 5 bonnes minutes, sans bouger, juste à regarder le chocolat couler. Et une fois sortie de cette tranche chocolatée, on arrive dans le carré des sens. Ici, on développe absolument tout. La vue, le toucher, l'odorat, l'ouïe et le goût. Tu peux même t'asseoir dans des bulles sonores. Il y a des sortes d'œufs de Pâques géants pour écouter les sons du chocolat et de la pâtisserie. Le fouet qui bat la mousse au chocolat. La cabosse qui tombe de l'arbre. Tous ces petits bruits qui donnent faim rien qu'en les entendant. Mais surtout, tu commences la dégustation.
10: Et ça j'avoue, c'est un peu ma partie préférée quand même.
8: Avec deux chocolats au lait. Histoire de comparer les saveurs quoi. Partout, des machines. Ça tourne, ça broie, ça malaxe. On est vraiment au cœur de la fabrication. Et juste à côté, tu peux même voir une petite démonstration d'enrobage. Une mini-ligne qui reprend exactement le principe des grandes lignes de la chocolaterie, juste à côté. Les bonbons passent sous un rideau de chocolat et pouf, un bonbon au chocolat à la praline. Je ne le savais pas, Carnet, mais à deux pas de la cité du chocolat, il y a l'école du grand chocolat. C'est là que les professionnels, les curieux et les passionnés viennent se former comme des apprentis maîtres chocolatiers.
13: 17h, à la sortie sur le parking à vélo.
3: Ah, Carnet, j'aurais pu rester ici des heures. Notre périple sur Viarona se poursuit jusqu'à Pierrelatte.
1: Et on l'espère prochainement jusqu'à la Méditerranée. Et oui, l'aventure ne semble faire que commencer. Après ces 30 premiers épisodes, l'équipe souhaite désormais poursuivre vers la mer. Peut-être une surprise pour vos oreilles à Avignon, Beaucaire, Saint-Gilles, Aigues-Mortes, Arles, Port-Saint-Louis ou encore Sète.
3: J'espère que cette émission vous aura donné envie d'écouter tous les épisodes de La tête au-dessus du guidon. Notre approche est sensible. Elle donne à entendre le frottement des pneus sur le gravier, les oiseaux des réserves naturelles, les voix des guides, d'habitantes, d'historiennes ou de passionnés du patrimoine local.
1: Et le vent sur les berges du Rhône aussi. Le Rhône n'est pas seulement un fleuve, hein, c'est une colonne vertébrale culturelle, économique et écologique qui relie les territoires. Il est au cœur de notre projet et est rapidement devenu un espace narratif et un vecteur d'imaginaire.
3: C'est vrai que le Rhône, c'est aussi un personnage dans ce podcast. C'est vraiment le lien entre les habitantes, le fleuve et les enjeux contemporains, entre la biodiversité, le climat, la culture ou même le développement durable finalement.
1: La tête au-dessus du guidon est finalement un podcast sur le voyage, mais surtout sur la manière d'habiter les territoires. Une invitation à ralentir, à écouter, à redécouvrir le Rhône autrement, à hauteur de vélo et surtout à hauteur d'oreille.
3: Merci à Aura FM, la Fédération des radios associatives Auvergne-Rhône-Alpes, de nous avoir permis de partager ce voyage avec vous aujourd'hui.
1: Et d'avoir rendu possible cette émission spéciale.
3: Et si vous souhaitez prolonger l'aventure de la tête au-dessus du guidon avec nous,
1: restez à l'affût sur globule.chamonix.radio. Et on se quitte, bien sûr, à bicyclette avec Yves Montand.
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1: Bonjour et bienvenue, 10h TU midi ici à Paris, le journal sur RFI.
2: Gilles Moreau.
1: Le climat se réchauffe entre Paris et Alger après une longue brouille diplomatique. Alors que l'ambassadeur de France à Alger retrouve son poste, la ministre déléguée aux armées se rend sur place aujourd'hui. La Russie et l'Ukraine s'accusent mutuellement de ne pas respecter le cessez-le-feu décrété par Moscou pour les commémorations du 9 mai. Demain, le traditionnel défilé sur la place Rouge à Moscou s'annonce très sobre. À Paris, Emmanuel Macron a déposé ce matin une gerbe devant la statue du général de Gaulle avant de présider la traditionnelle cérémonie place de l'Étoile. Au Royaume-Uni, lendemain d'élections locales, elles ont, comme prévu, tourné à la déroute pour le parti travailliste de Keir Starmer. Commencer ces nouveaux signes de dégel après pratiquement 2 années de crise diplomatique entre Paris et Alger. Alice Ruffo, ministre française déléguée aux armées et aux anciens combattants, est aujourd'hui en Algérie à la demande d'Emmanuel Macron, officiellement pour commémorer les massacres de Sétif. Amélie Tullé, bonjour.
3: Bonjour Gilles, bonjour à tous.
1: La ministre, Amélie, n'est pas seule. Il y a avec elle l'ambassadeur Stéphane Romaté qui donc fait son retour en Algérie.
3: Et reprendra ses activités selon l'Élysée après plus d'un an d'absence pour travailler sur tous les aspect de la coopération bilatérale, dit Paris, avec une attention prioritaire au retour en France de Christophe Glaize, ce journaliste de 37 ans, arrêté en Kabylie en mai 2024, condamné à 7 ans de prison pour apologie du terrorisme et qui a retiré, on l'a appris cette semaine, son pourvoi en cassation pour laisser la porte ouverte à une grâce du président Tebboune. L'ambassadeur de France, Stéphane Romaté, rappelé à Paris en avril 2025, est donc de retour en Algérie, arrivé ce matin avec la ministre Alice Ruffo à Sétif, théâtre d'une répression meurtrière menée par l'armée française à partir du 8 mai 45 et qui s'est étendue à d'autres villes. Répression pour laquelle, on le rappelle, il n'y a pas un bilan officiel communément admis par Paris et Alger. Avec cette visite, l'Élysée dit vouloir montrer sa volonté de traiter les relations entre les deux pays avec honnêteté. C'est le deuxième voyage d'un membre du gouvernement français en moins de 3 mois. Étape donc d'un réchauffement après 2 années de tensions déclenchées par le soutien apporté par Paris en 2024 au plan d'autonomie sous souveraineté marocaine du Sahara occidental.
1: Amélie Tullé de la rédaction Afrique, merci. J'ajoute la réaction de l'association Reporters sans frontières. Elle salue cette visite ministérielle, de même que le retour de l'ambassadeur de France à Alger, RSF, qui, bien sûr, soutient le journaliste français Christophe Glaize. Officiellement, le cessez-le-feu est toujours en vigueur au Moyen-Orient, mais dans les faits, on assiste toujours à des échanges de frappes entre Américains et Iraniens. Hier, les premiers ont ciblé des installations militaires iraniennes alors que plusieurs de leurs navires ont été attaqués dans le détroit d'Ormuz. Et ce matin, la défense aérienne des Émirats Arabes Unis a été activée pour contrer des frappes venues, semble-t-il, d'Iran. En ces temps de flambée des prix des hydrocarbures, le gouvernement français a trouvé une solution pour réduire la facture. Le ministère des Finances a demandé aux administrations d'adapter le travail des agents publics. Sa circulaire propose ainsi un recours accru au télétravail ou bien encore la limitation des déplacements professionnels. Les précisions d'Aurélien Devernois.
4: Adieu séminaire ou réunion en extérieur, bienvenue aux visioconférences depuis son domicile. Car les fonctionnaires français, dont les salaires sont moins élevés que dans le secteur privé, subissent de plein fouet la hausse des prix des carburants, tout comme d'ailleurs leur employeur, l'État. Une initiative qui peut marcher, selon l'économiste Benjamin Coria, cofondateur de la revue En Commun, mais jusqu'à un certain point.
5: Les enseignants, ils peuvent pas faire du télétravail, et encore, pendant le Covid, on a vu et des enseignements et des corrections de travaux, etc., se faire en télétravail. Alors évidemment, c'est pas l'idéal du tout.
4: Depuis le début de la crise, les initiatives se multiplient à l'image de cette proposition venue de Grande-Bretagne. L'Institut de recherche pour les politiques publiques recommande une baisse de 15 km/h des vitesses autorisées sur les routes pour une réduction de consommation pouvant atteindre les 20%.
5: C'est des mesures qui sont très impopulaires, qui sont efficaces non seulement en termes de consommation d'énergie, mais aussi en termes de sécurité des personnes. Je pense que la crise énergétique va forcer les États à penser ces politiques malgré leur caractère impopulaire.
4: Des mesures qui, selon Benjamin Coria, n'exonèrent pas les États de réformes structurelles, notamment l'électrification massive des industries et des transports, afin de s'éviter des crises des hydrocarbures qui tentent à se multiplier.
1: Aurélien Devernois, au Royaume-Uni, lendemain d'élections locales, comme prévu à Elles ont tourné à la déroute pour le parti travailliste de Keir Starmer qui a réagi ce matin. S'il refuse de démissionner, le Premier ministre déclare assumer la responsabilité de ses résultats, je cite, douloureux. Les premières tendances montrent une perte de nombreux sièges pour son parti, le Labour, ainsi qu'une forte poussée de réformes UK, le parti anti-immigration. Nous sommes là pour longtemps, a réagi son chef Nigel Farage. La Russie et l'Ukraine s'accusent mutuellement de ne pas respecter le cessez-le-feu unilatéral de Moscou, entré en vigueur pour les commémorations du 9 mai. Chaque camp dénonce des attaques de drones. L'une d'elles a déclenché un important feu de forêt dans la zone interdite de Tchernobyl, dans le nord de l'Ukraine. Les autorités locales assurent qu'aucune hausse de radioactivité n'a été détectée. C'est dans ce contexte que se tiendront demain samedi sur la place Rouge les célébrations du 81e anniversaire de la victoire sur l'Allemagne nazie. Cérémonie fastueuse l'an passé, elle s'annonce beaucoup plus sobre cette année. Pas de missiles ni de chars au programme et une liste d'invités très modeste, Anissa El Jabri.
2: Pas de dirigeants de pays d'Asie centrale sur la place Rouge ce samedi et ni le Premier ministre arménien ni le Premier ministre slovaque n'assisteront au défilé. Nicole Pachinian assure avoir prévenu Vladimir Poutine dès le mois d'avril quand il s'est rendu à Moscou. Il sera en campagne électorale, une campagne où il joue la carte du rapprochement avec les Européens. Quant à Robert Fico, qui avait été reçu par le chef de l'État russe l'année dernière, il fera profil bas et a fait savoir qu'il rencontrerait aussi Vladimir Poutine, mais brièvement. Ils seront au total 7 dirigeants étrangers cette année, selon le Kremlin. Et encore, la Russie y inclut les dirigeants d'Abkhazie et d'Ossétie du Sud. Ce sont deux territoires pris à la Géorgie lors de la guerre éclair de 2008 qui sont non reconnus internationalement. C'est donc moins qu'en 2023 et 2024, mais toujours plus qu'en 2022. Dans la foulée de l'envoi de soldats russes en Ukraine, cette année-là, aucun dirigeant étranger n'était présent. Le Kremlin avait assuré d'avoir lancé aucune invitation. Anissa El Jabri, Moscou, RFI.
1: En ce 8 mai, jour férié en France, les anciens alliés célèbrent l'anniversaire de la victoire de 1945 sur l'Allemagne nazie. Ce matin à Paris, Emmanuel Macron a déposé une gerbe devant la statue du général de Gaulle avant de présider la traditionnelle cérémonie Place de l'Étoile. Le foyer d'antivirus qui a causé la mort de 3 passagers d'un navire dans l'Atlantique. Ce foyer devrait rester limité si les mesures de santé publique sont mises en œuvre. C'est le dernier avis rendu public par l'OMS, l'Organisation mondiale de la santé, qui n'écarte pas de nouveaux cas. Le navire fait route actuellement vers l'archipel espagnol des Canaries où il est attendu dimanche. L'évacuation des quelques 150 passagers et membres d'équipage est prévue en début de semaine prochaine. Le secrétaire d'État Marco Rubio poursuit sa visite officielle de 2 jours en Italie. Après avoir été reçu hier par le pape, il rencontre aujourd'hui la présidente du Conseil, Giorgia Meloni. Une explication devrait s'imposer. Donald Trump a vivement critiqué Rome, pourtant l'un de ses principaux alliés en Europe, pour avoir refusé de s'impliquer dans la guerre en Iran. Dans l'actualité économique, les derniers résultats de Toyota, premier constructeur automobile mondial, son bénéfice net plonge de près de 20% sur l'exercice 2025-2026, en raison notamment des droits de douane américains. Une page cinéma maintenant, avec parmi les nouveautés de la semaine sur grand écran en France, le film C'est quoi l'amour, film de Fabien Gorgeard. Son point de départ, comment faire annuler son mariage à l'église pour en contracter un nouveau, avec dans les rôles principaux de cette comédie Laure Calamy et Vincent Macaigne. Elisabeth Le Quéré.
6: Quand on s'est marié comme ça. Vous étiez beaux tous les deux. Et quand on s'est séparé comme ça.
7: Fred veut épouser sa nouvelle compagne devant Dieu. Problème, aux yeux de l'église, il est toujours marié avec Marguerite, son ex. Il lui demande donc d'entamer une procédure de nullité matrimoniale, une simple formalité, pense-t-il.
8: Je dois signer quoi ?
7: Sauf que l'église catholique ne plaisante pas vraiment avec ces choses-là. Enquête sur l'intimité du couple, la sexualité, le consentement, tout y passe.
6: Qu'est-ce que tu fous avec une ultra-catho, toi ?
7: Fabien Gorgeard.
9: J'avais envie qu'on soit surpris par le fait que finalement le film puisse nous toucher, nous émouvoir, un peu comme ce qui arrive à Marguerite de manière complètement inattendue, quoi. On part sur presque une farce, parce qu'elle se retrouve à devoir parler de sa sexualité devant un prêtre, et puis quelques scènes plus loin, évidemment, il y a le vertige de ce qu'on a vécu qui nous remonte à la surface, quoi.
7: Car soudain, le passé ressurgit à l'image de cette vieille cassette de mariage retrouvée au fond d'un placard. C'est quoi l'amour ? Ne répond pas vraiment à la question de son titre, mais le film prouve avec tendresse et ironie que l'amour ne peut pas vraiment s'annuler.
10: Ah oui.
1: Elisabeth Le Quéré. Voilà pour ce film « C'est quoi l'amour ?» à voir sur grand écran en France. L'information sur RFI revient à 13h, mais tout de suite, 8 milliards de voisins, présenté aujourd'hui par Lucie Bouteloup.
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10: c'est pas du vent, Anne-Cécile Bras.
11: L'augmentation de la population et le développement de...
12: Merci à RFI pour ces informations. 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

attentivement les prisonniers qui sont en cellule, les yeux devant lui.

s'évade pour s'exposer à la douane. La police britannique a déjà suspecté 7 personnes dans une affaire de stupéfiants entre Liverpool et Chelsea.

0: Bénissez la police de Londres. Gardez le calme. Prenez les devants et filez le cap. Les autres sont entrés en zone interdite ou bien partis au bout du monde. Sont-ils prisonniers ou gentils?
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3: Bonjour à toutes, bonjour à tous et bienvenue dans cet agenda du vendredi 8 mai. Vous êtes bien sur Radio Alto. Ce matin, cérémonie intercommunale à l'occasion du 8 mai à 11h à la Compote. Aujourd'hui, vente de plants de Mathilde et échange volontaire de plants et de graines, ainsi qu'un café répar, et ça se passe à Toirzy, aux Toirzaneries. Ce soir, Cinébus accueille à 20h30 avec la projection du film « Ce qu'il reste de nous ». Demain, la boulangerie savoyarde fête ses 50 ans et organise une journée pour célébrer cet anniversaire. Ça se passera de 8h à 18h et tout au long de la journée, vous pourrez faire des visites pour découvrir les coulisses du savoir-faire bio, des ateliers pour pétrir, façonner et partager, un marché de producteurs pour célébrer les saveurs locales et des

0: concert pour l'ambiance. L'accès est libre et sans inscription. Demain à 21h, concert La Bande à Lucien chez Manu à Belcombe-en-Bauges à La Charagna. Le concert sera précédé d'un apéro tapas à partir de 19h où chacun amène une boisson ou un truc à manger. La participation se fait au chapeau pour les musiciens. Samedi et dimanche, ce sont les médiévales à Albi-sur-Chéran à partir de 10h. Plongez au cœur du Moyen-Âge, venez découvrir musiciens, artistes, artisans et bien d'autres encore. Profitez des spectacles, apprenez-en plus sur les métiers de l'époque et laissez les enfants devenir de vrais chevaliers. Dégustez de bons gâteaux et pains sans oublier le jambon à la broche du dimanche midi. Prévente et réservation se font sur le site Hello Asso. Samedi et dimanche, c'est également la 19e édition du Printemps de Cyclamen à la salle polyvalente de Héry-sur-Albi. Samedi à 14h, visite de jardins locaux. Le soir, visioconférence avec Hélène Grosbois, une activiste environnementale. Et dimanche, toute la journée, c'est le troc plante et l'échange de graines. Il y aura également des ateliers, des conférences, des moments musicaux et bien sûr, restauration sur place. Bonne humeur et convivialité garantie et ça se passe donc à Héry-sur-Albi. Dimanche, c'est artistique chez Capucine. Vanessa Gressin proposera des contes pour petits et grands à 16h avec une participation au chapeau. Dimanche, marché au plan bio et vide-grenier à l'école d'Arit de 8h à 17h. C'est organisé par l'APE d'Arit. Vous trouverez snacking et buvette sur place. Et maintenant, quelques informations concernant la radio. 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C'est la fin de cet agenda, il vous a été proposé en partenariat avec la fruitière du cœur des Bauges de l'Échrenne. Et nous vous souhaitons une excellente journée à l'écoute de Radio Alto 94.8.
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0: Bon, et maintenant, on fait quoi ? Chronique pour parents fatigués, mais néanmoins exceptionnels, qui ont juste besoin de se faire confiance. Virginia, mes enfants viennent de passer une semaine chez ma mère et comme à chaque fois que je les récupère chez mes grands-parents, c'est l'effondrement, la crise, les colères et ma mère qui, comme à chaque fois, me dit « Ah mais je comprends pas, avec moi tout s'est très bien passé, c'était des petits anges, qu'est-ce que je fais mal ?»
1: Alors tu fais rien de mal, au contraire. En fait, il faut savoir qu'en tant que parents, on est vraiment des personnes référentes pour nos enfants. Ils savent, eux, qu'on a des capacités de superwoman, de supermover, de... Voilà, ils le savent, et tant mieux s'ils le savent. Donc en fait, si ton enfant est différent chez toi et à l'extérieur, déjà c'est un très bon signe de santé mentale. Donc déjà, tu te raccroches à ça, c'est déjà pas mal. Les pédopsychiatres, les psychiatres qui suivent des enfants, en fait, vont d'abord chercher à savoir si les comportements qui posent problème sont partout, ou même partout, pareil, si l'enfant a les mêmes comportements inadéquats dans tous les lieux qu'il fréquente, c'est signe de difficulté. Si un enfant a des caractères différents, donc t'as l'impression qu'il est bipolaire, t'as l'impression que c'est trois personnes différentes ou deux personnes différentes quand il est avec sa grand-mère, quand il est avec son grand-père, quand il est avec toi, quand il est avec la maîtresse, en fait, c'est tout à fait normal, c'est une capacité d'adaptation. En fait, il faut savoir que on est pénible et j'ai, sans parler vulgairement, mais on se lâche beaucoup plus avec les proches en qui on a confiance, une totale confiance. C'est-à-dire que, par exemple, si tu vas traîner avec des copines et des copains, des potes, et que tu es de mauvaise humeur, que t'es pas bien et tout, en fait, tu vas prendre sur toi. C'est rare que tu te lâches vraiment avec des amis en mode là tu me saoules, franchement là ce que tu me dis ça me prend la tête et tout. Par contre ton conjoint, c'est possible et j'espère pour toi que tu te lâches avec lui, donc avec des mots sympathiques, mais tu peux vraiment te lâcher et en fait c'est preuve que tu as confiance en lui et que tu peux être toi-même. Et les enfants, c'est vraiment la même chose. C'est-à-dire que quand ils sont à l'extérieur de la maison, quand ils sont à l'extérieur de leur cocon, ils savent qu'il faut être un peu en mode survie. C'est comme ça que ça se passe dans la société. C'est que tu sais pas les personnes en face de toi s'ils sont capables d'encaisser ta vraie personnalité, tes vraies crises existentielles ou autres. Et en fait, l'enfant va de lui-même se blinder un petit peu. Il va pas vraiment lâcher prise comme il va être avec toi. Si toi, tu proposes une petite assiette de légumes que tu auras mis tout ton cœur pour préparer, mamie va faire la même chose. La tienne, ils vont regarder, ils vont dire « Oh, t'es arrivé ou quoi ? J'ai pas envie de manger ça. Moi, je veux des gâteaux, je veux ci, je veux ça. » Parce qu'ils savent qu'avec toi, ils peuvent le faire. Ils savent que tu es en capacité de ramasser toutes leurs émotions. Leur grand-mère, ils savent pas exactement. Ils s'en doutent, peut-être, mais c'est rare qu'ils aillent au-delà de ce qu'ils font avec toi. Donc vraiment, il faut que tu te rassures. C'est pas agréable, loin de là. Tu te dis, mais c'est pas possible, pourquoi ils me font ça ? Pourquoi ils me font subir toute cette énergie-là ? Mais vraiment, si tu le vois d'un côté positif en disant, eh ben en fait, c'est parce qu'ils savent que je ne les jetterai pas par la fenêtre quand ils me pousseront à bout. Ils savent que mes hormones sont là pour tenir bon. Ça ne veut pas dire qu'il faut tout accepter non plus. Mais déjà, le premier signe, c'est que c'est bon signe. Déjà, tu t'accroches à ça. Ensuite, comme je disais, tu n'es pas obligé de tout accepter. Loin de là. S'ils ont la capacité de gérer avec mamie, quand tu leur proposes une assiette et tu leur demandes de rester assis, je pense qu'ils peuvent gérer aussi avec toi. C'est-à-dire que, en fait, des fois, on se dit « Oh là là, le pauvre chéri, je l'ai laissé toute la journée chez la nounou. Oh là là, pauvre chéri, il était à l'école. Ah non, mais je vais quand même pas trop lui demander ce soir, il est fatigué et tout ça. » Et en fait, plus tu vas le bébétiser, le victimiser, plus il va rentrer dedans aussi. Donc, c'est souvent pour ça qu'il y a énormément de crises. Les crises devant l'école, moi, j'ai vu des choses qui m'ont fait bondir. Quand on voit des enfants qui sortent de l'école, alors ils étaient l'enfant parfait dans la cour, et ils sortent de l'école, limite tu te prends le sac dans la figure, t'as des insultes, et ouais, je veux ci, je veux ça, je veux des gâteaux, je veux pas ci, hop, je me roule par terre parce que j'ai pas le dernier Kinder ou je sais pas quoi. Non. Ok, tu ramasses l'émotion, t'as passé une journée difficile, mon chéri, mais tu n'es pas là pour prendre le sac dans la tronche. On est quand même vraiment, voilà, on n'est pas là pour ça. Il jette son sac. Bon, c'est qu'un sac, mais c'est quand même toi qui l'as payé. Donc, tu lui dis, bah non, mon coco, c'est moi qui l'ai payé. Donc, tu le ramasses. N'acceptez pas tout non plus. Accueille l'émotion. Quand tu récupères ton enfant et qu'il est en larmes et tout, tu peux le prendre dans les bras, le rassurer et tout. Mais en fait, la difficulté du job de parent, c'est de... La difficulté dans la vie, tout court, c'est de doser. C'est-à-dire jusqu'où je vais, jusqu'où j'accepte. Qu'est-ce que moi, je peux accepter? Qu'est-ce que la société peut accepter? Est-ce que si je laisse mon enfant, on a entendu les scandales avec la SNCF, est-ce que je laisse mon enfant sauter partout dans le train, à crier, à parler fort, à être vulgaire, à jeter des jouets? Non, en fait, parce qu'on vit en société. Et c'est la base même, c'est de respecter les autres. Donc en fait, tu peux lui dire, oui, bah là t'es agacé, là t'es fatigué, t'en as marre. Donc c'est aussi à nous de se poser les questions en amont. Comment faire pour éviter les moments de crise? Tu peux recevoir ces moments de crise, mais après t'as le droit aussi de cadrer. Et surtout à la maison, que ce soit à la maison ou à l'extérieur, c'est pas parce que t'es présente qu'il faut qu'il se lâche et qu'il te balance tout dans la figure en mode, c'est pas notre rôle. Ils savent qu'on peut l'encaisser, mais on peut aussi refuser de l'encaisser. C'est pas parce qu'on est en capacité de faire quelque chose qu'on doit l'accepter pour toutes les choix de nos vies. Donc en fait, quand ton petit bout arrive et craque, déjà il faut que tu mettes de côté ta culpabilité. Si t'avais voulu le faire garder, c'est que t'avais des bonnes raisons. Si tu l'as confié à papy mamie, si tu savais qu'il était en sécurité encore, voilà. Si tu le confies à l'école, c'est pour l'éduquer, pour le socialiser, pour le rendre plus intelligent, plus cultivé et tout. Donc, c'est des bons choix. Donc, ne culpabilisez pas sur ces choix-là. Du moment que tu culpabilises, ton enfant va le sentir et il va appuyer, mais 10 fois plus fort. Donc déjà, vous essayez d'enlever cette culpabilité. C'est facile à dire, on est bien d'accord. Hein. Mais posez-vous les bonnes questions. Pourquoi vous le mettez à l'école? Pourquoi tu le confies? Déjà, tu élimines cette culpabilité. Ensuite, c'est l'accompagner dans la vie et c'est l'éduquer. C'est-à-dire que je suppose que personne ne veut que son enfant, à 25 ans, on lui serve une assiette qui ne lui correspond pas dans un restaurant. Je ne te parle pas qu'il y a un cafard au milieu de l'assiette, hein, je te parle juste d'un truc qui ne lui correspond pas et qui soit tellement mal élevé, tellement imbu de lui-même qu'il est capable de jeter l'assiette et de manquer de respect à la personne qui a travaillé, qui a préparé cette assiette. Donc en fait, c'est en amont. Quand il est tout petit, quand tu lui proposes une assiette, il n'a pas à la jeter par terre. C'est pas parce que monsieur veut pas manger ses haricots verts qu'il doit la jeter par terre, la jeter dans ton visage, crier, taper des pieds et autres. Il a le droit de dire « Ok, j'en veux pas », ça s'apprend. Tu pousses l'assiette « Non, maman, j'en veux pas ». On peut avoir un peu d'émotion, voilà, avoir un peu de sanglots et tout, mais n'acceptez pas la colère de vos enfants gratuitement. C'est pas possible. Quand la semaine a été très longue pour tout le monde est épuisé. Donc c'est à ce moment-là de trouver des moments ressources, des lieux ressources, c'est-à-dire en fait de pas se mettre trop la pression sociale pour je mange à telle heure, il faut qu'il ait la main propre, il faut qu'il mâche un truc bidule. Des fois on peut lâcher prise un petit peu. Et c'est là qu'on peut accueillir l'émotion de l'enfant, pas être trop rigide, mais en même temps ne pas tout accepter, pas accepter toutes les colères et autres. Surtout en fait, si on accepte vraiment d'encaisser des choses régulièrement, de façon ritualisé, en fait, ça va rentrer dans sa conception de la vie, ça va rentrer dans ses habitudes de vie. Et je suppose que personne veut ça. Donc, quand il y a des moments très temporaires, la journée vraiment a été très compliquée à ce moment-là, mais toute la semaine s'était bien passée, s'il y a une colère, là, tu peux te poser la question de pourquoi il y a une colère, tu prends ton enfant dans les bras, tu l'accueilles et tout ça. Par contre, si tous les soirs, à la sortie de l'école, tu te prends le sac dans la tronche, il est insupportable ou autre, soit il a pas assez couru, soit il a mangé trop de sucre, soit vraiment, en fait, tu lui laisses trop d'espace. Et donc là, tu peux revenir en disant, hey, mon coco, stop. T'es pas obligé de te mettre en colère, mais c'est stop. En fait, tu ne me parles pas comme ça. Je suis pas ta copine, je suis pas ton copain. Et encore, si j'étais ta copine, tu lui parlerais pas comme ça. Donc c'est pas parce que je suis ta mère que je dois encaisser ça. Au contraire. Et des fois, ça se rejoint dans le couple. C'est que des fois, on se permet de dire des choses à notre conjoint. On se permet des fois de dire des choses à nos propres enfants quand on est en colère, qu'on ne dirait pas à un inconnu et qu'on ne dirait pas à des amis. Et moi, j'ai beaucoup travaillé avec mon mari là-dessus, où Il rentrait des fois le soir tard, fatigué, exténué. Il avait géré des problèmes au boulot de collègues adultes avec des cerveaux finis, mais des problèmes mais vraiment anecdotiques, de problèmes de stylo, de papier, de crayon et tout. Il les déversait à mon mari, il devait les gérer. Et quand il rentrait le soir, et en fait, il n'avait plus du tout de patience pour nos enfants. Et je lui disais, mais en fait, tu as géré des problèmes anecdotiques, parce que vraiment, c'était vraiment n'importe quoi, de personnes qui sont en capacité de les gérer normalement, avec des cerveaux finis, avec une capacité intellectuelle qui est en aptitude pour gérer ces problèmes, et avec tes propres enfants qui n'ont pas le cerveau fini, qui sont immatures, qui ont besoin de toi justement pour les encadrer, mais avec bienveillance. Et là, t'as plus la patience. Et en fait, bon, là, c'est parti un peu au clash. Parce que je pouvais me permettre de lui dire, parce que c'était mon conjoint. Chose que j'aurais peut-être pas dit à la maîtresse, que j'aurais pas dit à d'autres personnes. Et en fait, c'est ça. Nos enfants, ils sont à nous, ils sont dans le cocon familial, et c'est pour ça qu'ils se permettent d'aller très très loin. Donc vraiment, il faut se redire que c'est normal, mais on n'est pas obligé de tout accepter. Donc en fait, posez des cadres, prenez l'émotion quand vous pensez que c'est le bon moment de prendre l'émotion, et remettez un peu de cadre en mode « non, tu m'insultes pas, tu me craches pas dessus, tout ça parce que je t'ai servi une assiette d'haricots verts. Je l'ai fait pour ta santé. » Voilà, en plus tu le fais pas pour l'embêter. Tu le fais vraiment pour sa santé. Et tous nos choix sont pour leur santé. Et donc le choix de cadrer son enfant, c'est également pour l'accompagner dans la vie et qu'il soit capable de s'adapter dans n'importe quelle situation dans sa vie future. Donc voilà, accrochez-vous. Dites-vous que c'est un moment à passer, que quand ils auront 15-20 ans, ils vous prendront dans les bras en disant « Oh maman, t'as trop assuré. » Et voilà, rassurez-vous, tout va bien.
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0: Assise en tailleur sur la moquette rouge sombre de sa chambre, l'appareil en équilibre sur ses genoux, la laine tiède de Cléo contre le plastique du combiné, elle chuchotait. Un suintement de consonnes bousculées. Faudrait que je sache ce que t'as décidé pour mercredi. Ton projet, il m'a l'air costaud. Ce serait top que tu aies la bourse. Mais faut passer plusieurs entretiens. Le ruban des murmures serpentait dans la pénombre. La lampe de chevet éclairait des posters punaisés au mur. Franges brunes frôlées de fossiles. La pointe d'un pied arqué. Un ventre nu irisé de paillettes. Les danseurs de Champs-Élysées en couverture de télé 7 jours. Depuis le couloir, la voix de sa mère. « Cléo, j'ai des appels à passer. Dans 5 minutes, tu raccroches. » Le souffle de Cléo au creux de sa paume moite. « Ma mère s'énerve. Faut que j'y aille. Je t'inscris ?» Cette conversation est réitérée des dizaines de fois. Les prénoms, dans la colonne de gauche. Les numéros de téléphone, en dessous. Elle commençait lentement à se contaminer. Les troisièmes élaient Cléo. « Hé, on voudrait te demander un truc. » Elle voulait être comédienne, faire un stage chez Jean-Paul Gaultier, enregistrer un album, prendre des cours de tennis. Impatiente d'être jugée, notée, choisie. L'une avait entendu que cette autre était sélectionnée, à qui elle ne connaissait aucun talent. Elle aussi voulait rencontrer Cathy. La fille au bord des larmes si Cléo hésitait, réfrénant un « tu fais chier Cléo ». Parce que Cléo était la fondation. Cléo disparut. Dévorée, Cléo Cathy. Après l'avoir rencontrée, elles accouraient vers Cléo dans la cour. Elle ne la remercierait jamais assez de les avoir encouragées à se présenter. Cathy était sublime. Elles iraient faire du shopping avec elle samedi. Après la promenade en bateau-mouche la semaine d'avant, demain ce serait la photo pour finaliser leur dossier. Chacun de ces épisodes était les mêmes. Un pull, un parfum, des places de théâtre, un restaurant. Cathy, au téléphone un soir sur deux, plus rien qu'une voix, flattait Cléo pour telle ou telle. Cette autre, en revanche, non. Comme un chien de chasse patiemment dressé à ne plus rapporter de bêtes non comestibles, un chien qui finit par savoir ce qu'il cherche, sans savoir comment il le sait. Cléo, compas dans l'œil, Cléo, estimation des biens, guettait la pointe de l'os iliaque apparente sous le slip dans les vestiaires du cours de danse. Appréciait le soyeux d'une joue, les dents bien rangées, le lissé d'un blond, la façon dont des sourcils cendrés s'accordaient aux paillettes d'un iris. Les troisièmes du collège privé de la Providence l'apostrophaient. Cléo ne se souvenait pas d'elle, au cours de Madame Nicole. Elle minaudait. Ce n'était pas l'argent qui les intéressait, ça, non. Mais de se créer un réseau, une bourse d'excellence, c'était important pour après. Sciences Po valorisait les initiatives prises dès le collège. Elles savaient se vendre, aligner leurs aptitudes, les langues qu'elles maîtrisaient. Lorsque Cléo leur donnait un rendez-vous qu'elles estimaient trop lointain, elles poussaient de petits miaulements de précieux chatons, indignées de devoir attendre leur tour. Les filles du lycée pro Maximilien Perret abordait la possibilité d'une bourse comme un job. Elle ne s'en cachait pas. Elle n'avait aucun projet, mais besoin d'argent. Cléo les aimait pour leur façon impavide de passer un marché, de siffler pour héler une copine, de garder les écouteurs de leur Walkman rivés aux oreilles quand on s'adressait à elle, de se serrer le ventre dans des jeans clairs et de rire en reversant la tête en arrière. Leur quotidien à elles ne vacillerait pas pour des détails. Elles ne claqueraient pas à la porte de l'appartement, affolées par un Jean-Christophe. Des pros qui ne feraient pas de vagues, ce que Cathy appréciait. Cléo ne faisait plus que la croisée, tous les mercredis à 15h, place de la mairie. Cléo présentait la nouvelle à Cathy. Roucoulement, futur, flair. Cathy rémunérait Cléo. « Irait-elle bientôt à Paris toutes les deux ?» quémandait-elle, honteuse, au moment de se quitter. Cléo quittait l'enfance sans à-coups. Les jours la traversaient, lents et opaques. Ses parents l'émouvaient, ces efforts qu'ils faisaient pour tenir leur rôle de parents, pour faire mine de suivre, leurs questions le soir au dîner, et les réponses de Cléo, qui divisait tout par deux. Les sommes qu'elle gagnait, le temps qu'elle y passait, le labyrinthe qu'elle habitait. Elle observait leur cécité avec calme, l'indulgence d'une étrangère de passage. Sa mère affirmait qu'elle sentait ses deux enfants. Nul besoin de longues conversations. Sa mère lisait assidûment la rubrique psycho des magazines. Le jeudi matin, à la grille du collège, l'élu exhibait un foulard Kenzo tellement beau. Cléo demandait si tout s'était bien passé, à la façon des serveurs de restaurant. Parfois, il lui semblait croiser un regard fuyant, un langage muet de pénombre et de gêne. Ses notes avaient plongé sous la moyenne. Les autres chiffres, ce rythme des cours de Stan, lui tendaient les bras pour qu'elle s'y accroche. Et 5 et 6 et 7. Ses parents s'étonnaient de l'ardeur avec laquelle Cléo débarrassait la table, rangeait sa chambre, jouait aux 7 familles avec son frère. Cléo y trouvait un plaisir douloureux. Elle jouait à être celle-là qu'ils aimaient, à endosser les contours d'une silhouette perdue, enfouie, à la façon des étoiles mortes dont on louait le scintillement. L'enfant Cléo. Cléo s'imaginait tout leur dire, mais ce tout, il le connaissait déjà. Cléo aidait Cathy. Il n'y avait rien à révéler. Ses parents se félicitaient de la maturité nouvelle de leur fille. Cléo, ce personnage sans raison ni logique, qui cachait des billets qu'elle ne comptait plus. La plus jeune du cours de danse et la plus vieille de toutes les collégiennes. Au jour rafistolé de mensonges savants. Au jour cousu et recousu pour qu'il tienne bon. Il lui faudrait tenir une année, le temps de grandir alors. Sans doute, elle acquérait la maturité nécessaire au déjeuner, au doigt. Elle avait eu ses règles pour la première fois. Seule dans la salle de bain, sa mère derrière la porte lui expliquait comment s'y prendre pour mettre un tampon, se détendre. Sa mère derrière la porte lui enjoignait de forcer un peu. Ça n'était pas sorcier. Il n'y avait pas de quoi en faire une histoire, pas de quoi se mettre à pleurer de la sorte, pour un tampon.
1: Merci Alice pour la lecture de ce passage de ce livre de Lola Lafont, Dérivé. Ce livre m'avait beaucoup travaillé quand je l'avais lu la première fois. Et voilà, quand j'ai réfléchi à un sujet, j'ai repensé à ce livre. Donc, la prostitution des mineurs, mineurs S, c'est un sujet très délicat et pourtant réel. On parle de 15 à 20 000 jeunes concernés. Évidemment, les chiffres ne sont pas très clairs puisqu'il n'y a pas de recensement. La prostitution des mineurs est illégale et le jeune est considéré comme en danger. Il a la nécessité de faire un signalement au procureur, il y a une mesure de protection. Elle est donc cachée, cette prostitution des mineurs. D'ailleurs, les jeunes ne parlent pas de prostitution vraiment, ils parlent d'autre chose. Hein. Ils parlent de michetonnage ou de loverboy. Je vais vous en donner la définition. Loverboy, c'est le proxénète qui, en fait, est le petit ami de la jeune fille et qui va lui demander, voire l'obliger à avoir des relations sexuelles tarifiées avec des clients, parfois présentés comme des amis. Donc le loverboy, c'est vraiment avec une relation d'ambiguïté. Donc c'est aussi pour ça que les jeunes filles, elles n'ont pas vraiment le sentiment d'être des prostituées et que le petit ami est un proxénète, puisque c'est leur petit copain. Le michetonnage, c'est une forme informelle de prostitution ou de pré-prostitution. C'est plutôt des jeunes filles qui entretiennent des relations avec des hommes, en général plus âgés qu'elles, évidemment plus âgés qu'elles et surtout plus argentées, dans le but d'avoir des cadeaux. Alors, quand je dis plus argentées, c'est parce que du coup, parfois, il arrive aussi que des jeunes filles aient des relations sexuelles, en l'occurrence souvent des fellations pour des cigarettes, mais voilà, là on est plutôt dans quelque chose qui est moins organisé. Mais le michetonnage, c'est vraiment la jeune fille qui disparaît le soir, la nuit, et qui revient le lendemain matin ou dans la nuit avec un sac, avec des belles chaussures, avec des beaux vêtements. Et elle a eu effectivement une relation sexuelle tarifiée, mais comme elle n'a pas eu d'argent, elle ne parle évidemment pas de prostitution. Donc, on est face, quand on est adulte, à une situation très d'impuissance face à ce que les jeunes nous racontent. Nous racontent ou nous racontent pas d'ailleurs, parce que parfois on n'a que des signes de repérage dont je vous parlerai un petit peu plus tard. Et on est dans une situation un peu d'impuissance parce que la jeune ou le jeune ne va pas forcément reconnaître d'emblée. Moi, de toutes les jeunes que j'ai rencontrées où il y avait une suspicion, où on le savait, mais on le savait par d'autres personnes que le jeune, il n'y a qu'une seule jeune que je reçois actuellement, de manière plus ou moins régulière, qui a 17 ans. Et qui, elle, dit qu'elle travaille. Et elle dit clairement qu'elle le fait pour de l'argent. Pour avoir de l'argent, pour s'acheter des choses, offrir des cadeaux, etc., etc. Mais souvent, les jeunes ne se considèrent pas comme des victimes des clients ou de leurs protecteurs ou proxénètes. Mais ce sont les adultes bien-pensants, les éducateurs, les parents, qui les privent de cette liberté. C'est-à-dire que si, effectivement, il y a une mesure de placement pour eux, pour ces jeunes filles, puisqu'on a dit qu'elles étaient considérées comme en danger, et qu'il y a souvent des mesures de placement qui sont prises, alors soit pour les protéger, pour les, évidemment, mais aussi pour les éloigner de leur milieu, de les éloigner de leur proxénète ou du milieu. Elles se sentent alors comme victimes, et pas victimes de la prostitution, mais bien victimes des gens qui les ont protégées, puisque pour elles, surtout dans le cas effectivement du loverboy, elles ne se sentent pas prisonnières de cet homme-là. Hein. Elles font ça parce que c'est leur petit chéri. De quel jeune on parle ? Alors, on parle de jeunes filles, alors en particulier des jeunes filles. Il y a quand même plus de filles que de garçons, même si la prostitution chez les garçons, elle existe aussi. Et là, elle est chez les mineurs, elle est essentiellement homosexuelle. On parle d'une entrée des 13-14 ans. On aimerait penser que ce ne sont que des jeunes de milieux défavorisés. Eh ben non. Même si effectivement c'est plus fréquent chez les jeunes déjà fragilisés dans leurs relations familiales, vu les mécanismes à l'œuvre, à savoir ce fameux lover boy, eh bien même des jeunes filles de famille équilibré, il y a beaucoup de témoignages hein, de jeunes filles qui tombent de parents dont leur fille est tombée dans la prostitution parce que voilà, à l'adolescence où il y a tout, il y a quand même une crise d'opposition aux parents, le petit copain peut être la solution pour s'éloigner un peu des parents, pour sortir de parfois de peut-être de quelque chose qui est vécu comme un carcan familial. Et quand je dis vécu comme un carcan familial, c'est que les règles des parents, le cadre imposé par les parents, parfois, même s'il semble tout à fait juste et cohérent, peut être perçu par l'adolescente comme du coup beaucoup trop invasif. Et le petit copain va leur proposer du coup quelque chose d'autre et l'engrenage va se faire. Donc il arrive aussi qu'il y ait des jeunes filles de milieux tout à fait classiques et ordinaires. Donc l'idée c'est peut-être de se dire voilà, quel signe de repérage, puisque majoritairement les jeunes filles n'en font pas, les jeunes hein, n'en vont pas aller raconter ce qui est en train de se passer. Les signes de repérage, c'est le changement brutal de comportement. Le jeune qui avait la réputation d'être joyeux, respectueux, change de manière assez soudaine de personnalité et d'humeur de façon inexpliquée et au-delà même du processus de l'adolescence, parce que l'adolescence aussi produit ça. L'adolescence produit ces brusques changements d'humeur. Mais là, on est dans quelque chose qui est vraiment encore plus renforcé. La déscolarisation. Malgré de bons résultats au départ, l'enfant est en décrochage scolaire et il commence à sécher les cours, à s'absenter ou à obtenir de mauvais résultats. La fugue, le jeune qui fugue la nuit, de plus en plus tard, de plus en plus longtemps. Ça, c'est vraiment un signe pour, d'inquiétude, un signe de repérage. L'autre usage, puisque je vous ai dit que la prostitution des mineurs était interdite et illégale, les jeunes recrutent leurs clients ou sont recrutés sur Internet, sur les réseaux. Donc l'usage intensif des moyens de communication, c'est aussi un signe de repérage. Alors là, pareil, vous allez me dire, vous le pensez, c'est difficile à repérer puisque les adolescents passent leur temps sur leur téléphone. C'est un petit peu le prolongement d'elles-mêmes ou d'eux-mêmes. Donc c'est compliqué d'être effectivement aussi sûr que ça qu'ils sont dans... Voilà. L'idée, je dis bien, sont des signes de repérage. N'allez pas imaginer que parce que votre adolescente ou adolescent a un changement brutal de comportement et a une baisse de ses résultats scolaires et qu'il est tout le temps sur son téléphone, qu'il est effectivement dans un réseau ou qu'il est en train de tomber dans la prostitution. C'est vraiment des signes de repérage. Je parlerai un petit peu après des actions et de la prévention. Donc l'usage intensif des moyens de communication, c'est effectivement parfois des jeunes qui ont plusieurs téléphones, plusieurs cartes SIM, qui reçoivent des appels et s'en vont soudainement. On voit dans le film, dans le livre, pardon, dans l'extrait lu par Alice Chaviret, la jeune fille passe un temps fou sur son téléphone pour recruter ses futures adolescentes et les proies qu'elle livre, puisque c'est ça ce qu'elle est en train de faire. Les changements fréquents de puces téléphoniques et puis... Quelque chose qui, pour le coup, doit alerter les parents, c'est les nombreux numéros sans nom dans le journal d'appel et la messagerie. Parce que les jeunes passent beaucoup de temps au téléphone, mais tous leurs amis sont écrits. C'est-à-dire que même s'il y a 50 amis, chacun est noté. Il y a souvent même des petits smileys à côté. Enfin voilà, il y a quand même... c'est personnalisé, la messagerie. Et... Le journal des appels est aussi personnalisé. Quand il y a beaucoup de numéros, pour le coup, sans nom, des numéros de téléphone anonymes, là, pour le coup, on peut se poser des questions. Les relations amoureuses insolites. Donc là, c'est l'idée des relations, donc on est dans ce qui est le michetonnage, à savoir des relations particulières avec des gens plus âgés. Et puis, donc, l'arrivée de ces cadeaux et de ces objets à la maison qui sont, la provenance est inexpliquée et surtout d'un certain prix. Donc ça fait vraiment partie des points de repérage. Et puis enfin, la consommation de produits désinhibants, le cannabis ou l'alcool. Alors là, pareil, vous allez me dire, vous pensez que beaucoup de jeunes consomment ces produits-là? Oui, mais à nouveau, on est dans les changements de comportement et dans les changements d'habitude. Donc voilà, ça fait partie d'un petit peu ça, des quelques signes de repérage qui sont importants peut-être à avoir en tête. Il existe aussi, alors ça c'est quand on a déjà pu aborder la question avec l'adolescent, l'adolescente, le michetomètre. Comme il existe le violentomètre, qui est bien connu maintenant, qui est dans toutes les salles d'attente de médecins, dans les lieux publics, il existe aussi le michetomètre qui permet de... Alors pour le coup, c'est vraiment très orienté sur le jeune. C'est un bon outil pour que le jeune puisse lui-même aussi se repérer dans où il en est de sa pratique. De pouvoir, par exemple, clairement, il y a la notion du consentement. J'ai la possibilité de dire non, il respecte mes décisions. Dans une relation donc libre et respectueuse, je l'invite et je lui fais des cadeaux parce que cela me fait plaisir. Il accepte volontiers de rencontrer mes amis et ma famille. Il ou elle me laisse habiller comme je veux, je montre et je cache ce que je veux. Il ou elle tient compte de mes désirs et respecte mes sentiments. Là, on est dans une relation libre et respectueuse, ce qui n'est pas le cas de la prostitution. Où on est dans je séduis des personnes pour obtenir des cadeaux, je fais de l'escorting, j'accepte ce que me demande mon copain ou ma copine parce que j'ai peur qu'il me quitte, j'envoie des nudes en échange de cadeaux, etc. etc. Je couche avec les personnes qui pourraient lancer ma carrière. On est quand même dans, et là j'en arrive un petit peu à des actions de prévention qui sont utilisés par les intervenants en vie sexuelle et affective et les travailleurs sociaux en établissement scolaire. Dans les actions de prévention, mais on parle du consentement. Hein, donc ça, c'était ce qu'on voyait au début dans ce que j'expliquais. Et puis d'en déconstruire le rôle des médias et des réseaux sociaux avec la télé-réalité et puis surtout tous les influenceurs et les influenceuses. Donc c'est un réel piège en fait. D'ailleurs, voilà, c'est le piège qui existait aussi, qui est mis dans le livre Chaviré. Hein, c'est vraiment ce piège-là qui est mis à jour. L'appât d'un gain facile, le miroir aux alouettes, hein, c'est comme ça qu'on dit, le fait de rêver à un avenir meilleur, d'être célèbre, d'être vu par tout le monde, ça peut effectivement faire tomber certains jeunes les plus fragiles dans cette prostitution. Donc vraiment, à un moment là, j'ai évoqué les nudes. Alors les nudes, ce sont ces photos que garçons et filles envoient en général à leur chérie, officielle, attitrée. Alors, quand ils nous en parlent, donc ils sont dénudés, hein, un nude, c'est une photo de soi, soit de sa poitrine, soit de son sexe, qu'on envoie à son chéri. Quand on en parle avec les jeunes savent assez bien dire pourquoi ils envoient des nudes. Ils disent, eh bien, c'est pour exciter l'autre, c'est pour alimenter son désir, c'est parce que quand on ne se voit pas tous les jours, eh ben voilà, on a besoin de maintenir ce désir-là. Oui, effectivement, pourquoi pas. Sauf que Internet et enfin tout ce qui est publié, tout ce qui est envoyé n'appartient plus aux jeunes dès que c'est envoyé. C'est-à-dire qu'une image, elle est capturée, elle est captée. Alors ils nous disent, oui, sur Insta, elles disparaissent très très vite. Oui, enfin, elles disparaissent très très vite. C'est très très facile de faire une capture d'écran quand même. Donc l'idée, c'est vraiment d'expliquer aussi et d'accompagner les jeunes. Alors j'en avais parlé quand j'avais parlé de la famille à l'ère du numérique, que quelque chose qui est publié sur les réseaux ne leur appartient plus, ça appartient au domaine public. C'est l'espace public. Internet, c'est l'espace public. Or, la relation avec le petit chéri, c'est l'espace privé, c'est l'espace intime. Donc, il y a vraiment quelque chose autour de la perte de contrôle de l'image. Et ça, c'est effectivement quelque chose qui est à expliquer aux jeunes. Et ça, dès qu'ils commencent à avoir un téléphone, bien évidemment. Dans les mesures d'action de prévention, il y a évidemment le consentement hein, qui doit être expliqué aux enfants. Alors c'est l'objet d'une de mes prochaines émissions sur l'éducation au consentement. On verra qu'évidemment, elle ne commence pas à l'adolescence, mais que le moment de l'adolescence, c'est aussi à réexpliquer à nos jeunes. Et puis, il y a aussi le fait de pouvoir travailler sur l'image des filles et des garçons. Alors, ça c'est vraiment très, très particulier. Les filles et les garçons ne se comportent pas pareil. Bon, c'est pas une révélation, c'est pas un scoop, ce que je vous dis. Dans l'espace public, ils ne renvoient pas la même image. Ça veut pas dire que les garçons ne peuvent pas être des victimes et des proies, bien sûr. Mais voilà. Les filles, elles se sentent souvent coupables de leur comportement, de leur habillement, de leur fréquentation. Donc, il y a tout le temps quelque chose, comme si elles devaient parfois se racheter ou parfois que ça serve à quelque chose. Les filles aussi se retrouvent plus en difficulté par rapport aux injonctions de la société. Hein, j'avais fait une émission aussi à ce sujet. Il y a des injonctions très très fortes par rapport à leur... Et ça fait partie du rôle des adultes qui accompagnent les jeunes de pouvoir un petit peu désacraliser tout ça, démystifier tout ça. Et puis de pouvoir remettre un petit peu d'égalité entre les garçons et les filles. C'est un combat de longue haleine. Dernièrement, j'ai écouté un podcast sur Binge Audio. À propos de, c'est une sociologue qui a fait une très longue étude sur la mise en couple et sur la première fois. Donc la première fois sous-entend la première relation sexuelle pénétrante. Mais voilà, elle parlait de ça, mais surtout elle parlait, il y avait vraiment tout un apport sociologique autour de comment les filles et les garçons occupent l'espace public, comment ils sont dans la relation, comment ils vivent la relation. Et là, c'est là que je me rends compte qu'il y a encore beaucoup de travail à faire par rapport à toutes ces actions de prévention pour éviter le piège de la prostitution des mineurs. Enfin, voilà, en tant que parent, en tant que... Tout à l'heure, j'ai parlé de l'impuissance des adultes. Donc, si on rencontre, alors si on se rend compte que notre

les prive de liberté. Donc l'idée, c'est d'essayer de comprendre, de parler de ces relations sexuelles tarifiées, d'arriver à démêler ce qu'est une relation sexuelle tarifiée, d'arriver à les faire réfléchir à une relation sexuelle tarifiée, que ce soit contre de l'argent ou contre des cadeaux. C'est différent d'une relation amoureuse avec un garçon. De garder le contact en étant le moins possible dans le jugement. Là, moi, l'adolescente là, que je rencontre en ce moment à la maison des ados, c'est vraiment quelqu'un qui vient nous voir parce qu'on n'est pas dans le jugement, dans la morale de ce qu'elle est en train de faire. On est vraiment sur des questions très pragmatiques, très simples sur sa pratique, sur les moments où comment elle se sent après, est-ce que parfois elle a peur, comment elle me racontait, cette jeune fille, qu'elle avait été très touchée parce qu'une fois son père s'était fait passer pour un client, donc il avait su dans quel hôtel elle était et en fait il était venu la chercher. Alors elle me dit: ça a mis le bazar dans ma journée parce que j'ai pas pu faire mes autres clients, j'ai pas pu continuer à travailler. Mais j'ai été très touchée qu'il fasse ça parce que il a rien dit, mais il m'a montré qu'il m'aimait. Et effectivement, j'avais pas grand chose à ajouter de ce que cette jeune fille avait dit. L'idée, c'est vraiment de garder le contact. Alors, c'est ce qu'on dit de manière générale avec nos ados. Mais là, vraiment, l'idée, c'est de garder le contact avec eux, d'être le moins possible dans le jugement, de pouvoir essayer effectivement de leur montrer notre amour, notre intérêt pour eux. Il y a deux vidéos que je voulais aussi pouvoir peut-être un petit peu conseiller. Sur le site de CVM contre la violence sur mineurs. C'est un site qui est en accès libre sur Internet. Il y a deux vidéos intéressantes, dont une qui est sur le rôle de la copine ou du petit copain. On ne le dira jamais assez, mais surveiller les relations de nos enfants. Ne pas connaître les relations de nos enfants ou en connaître certains et puis d'autres qui sont complètement cachés. Voilà, il y a vraiment quelque chose autour de ça. Je vous rappelle que l'autorité parentale, c'est un ensemble de droits et de devoirs qui s'exercent jusqu'aux 18 ans de notre enfant. Et dans les devoirs, eh bien oui, il y a peut-être un devoir qui n'est pas le plus agréable à exercer, mais qui est un devoir de surveillance de nos enfants. Et peut-être que il y a besoin de temps en temps de se repencher sur cette notion-là. Voilà, pour conclure, et j'espère ne pas avoir été alarmiste, l'idée c'est vraiment de ne pas rester tout seul avec les doutes qu'on peut avoir, avec les questionnements qu'on peut avoir, d'essayer de rentrer en relation avec notre ado quand on sent qu'il y a quelque chose qui nous échappe, qui lui échappe. N'oubliez pas que l'ado mineur qui se prostitue est en danger, est vraiment considéré en danger. Donc l'idée, c'est de pouvoir effectivement s'appuyer sur les professionnels de la protection de l'enfance, mais aussi les professionnels des centres de santé sexuelle, une sage-femme, un médecin, enfin voilà, hein, de pouvoir essayer de pouvoir verbaliser ses difficultés et de garder au plus le contact avec son adolescent.

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1: 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On nous annonce la mort du livre depuis mes 10 ans, j'en ai aujourd'hui 40. Et il semblerait que rien n'a encore pu remplacer la joie de partir à la rencontre de mondes imaginaires ou réels, de s'identifier à des héroïnes ou de haïr allègrement des méchants très méchants, de rire, de s'émouvoir, de pleurer, de frissonner et découvrir. J'ai ressenti toutes ces émotions avec bonheur, je les ressens encore évidemment, tout au long de mes lectures. Et je les regarde avec joie apparaître dans les yeux de mes enfants quand je leur lis des histoires. Alors non, le livre n'est pas mort. Les lectrices et les lecteurs non plus, et nous sommes nombreuses et nombreux à nous considérer comme des découvreuses quand nous tombons sur une pépite et que l'on se dit « Oh, pourvu qu'il y en ait d'autres dans le filon ». J'ai la joie de recevoir aujourd'hui Minuit, productrice de filon ou autrement appelée autrice. Bonjour Minuit.
2: Bonjour Marion, merci.
1: Avec 12 publications depuis 2020, on peut dire que la littérature n'est pas spécialement un détail dans ta vie.
2: Non, alors effectivement, c'est une grosse part de ma vie et c'est on va pas dire un passe-temps, mais pas dans le sens où on l'entend habituellement en tout cas, mais c'est un dévoreur de temps en quelque sorte, sur lequel je consacre une grosse partie de mes journées.
1: On va parler aujourd'hui du dernier livre qui est paru, Winterbuyen, qui est paru aux éditions Hello Édition. Mais avant qu'on aborde la production de ce livre, la création, l'accouchement, je sais pas comment tu définis ça, j'aimerais bien savoir, toi, ton rapport à la littérature.
2: Alors, j'ai toujours beaucoup aimé lire. C'est vraiment un souvenir que je garde de quand j'étais toute petite, de quand on allait à la bibliothèque en sortant de l'école, donc même déjà de la maternelle, où on avait la bibliothèque pas très très loin de l'école. Et donc j'ai vraiment toujours le souvenir qu'on allait à la bibliothèque pour emprunter des albums ou des livres, même cassettes à l'époque, qu'on pouvait écouter en audio. La lecture, quand je suis rentrée au CP, a été vraiment une découverte extraordinaire. Depuis ce temps-là, je pense que j'ai toujours eu un bon rapport avec la littérature, en gardant toujours un livre à portée de main.
1: De la lecture à l'écriture, il y a quand même, je vais pas dire un pas, mais voire même un gros fossé. Comment la bascule s'est faite? Quand est-ce que c'est apparu justement le rapport à l'écriture pour toi?
2: Alors pour moi, ça s'est fait tout naturellement parce que quand j'étais petite, alors même avant déjà de savoir aligner des lettres et écrire des mots, j'ai toujours adoré inventer des histoires et j'ai la grande chance d'avoir une sœur aînée qui n'est pas beaucoup plus grande que moi et avec qui j'ai partagé beaucoup de jeux. Et avoir une sœur, c'est avec qui on s'entend. C'est vraiment formidable parce que quand on jouait, on pouvait s'inventer toutes sortes d'histoires avec nos peluches, nos Playmobil ou rien que toutes les deux. Et du coup, on s'est toujours inventé beaucoup de monde et d'histoires comme ça. Et pour moi, à partir du moment où j'ai su écrire et où je me suis peut-être retrouvée un peu plus seule ou avec moins de temps pour jouer, ça a été la prolongation naturelle de ce temps qu'on passait à jouer ensemble ou à inventer des histoires, où en fait je les inventais plus forcément avec mes jouets à portée de main, je pouvais juste aligner des mots sur le papier.
1: Et alors c'est pareil, autre pas ou autre fossé entre écrire pour soi, pour s'inventer des histoires et avoir des histoires publiées, c'est pas toujours évident. Comment ça s'est passé pour toi?
2: Alors j'ai toujours rêvé, on va dire, d'être écrivaine. C'était vraiment quelque chose dans lequel je me projetais quand j'étais petite. Enfin, je me disais toujours, j'adorerais écrire des histoires aussi. Pourquoi pas partager avec les autres. Donc c'est vrai que j'aimais beaucoup ça. Enfin, j'avais cette idée en tête. J'avais une deuxième idée, c'était mes deux métiers que je voulais faire, c'était être écrivaine et être chanteuse. Donc j'ai rapidement laissé tomber le projet d'être chanteuse, mais j'ai gardé celui d'écrivaine. Et donc ma famille le savait, et notamment mes parents. Et comme j'écrivais beaucoup en fait sur des carnets quand j'étais enfant, pour mes 13 ans, ça a été vraiment on va dire l'élément un peu déclencheur de qui m'a fait basculer vraiment dans le monde de l'édition. Pour mes 13 ans, ils m'ont offert un ordinateur portable sur lequel je n'avais qu'une seule chose, c'était un traitement de texte. Donc j'avais pas accès à internet, j'avais pas de jeu ni rien, c'était un peu comme ma machine à écrire. Enfin, ça a vraiment été ma machine à écrire. Et donc à partir de ce moment-là, donc le but c'était vraiment d'avoir mon ordinateur à moi avec mon traitement de texte à moi pour pouvoir écrire quand je voulais, même si c'était pendant la nuit ou très tôt le matin, sans avoir besoin de passer par l'ordinateur familial. Et donc ça permettait d'avoir tout de suite une histoire au propre. Et à partir de là, donc le but était, une fois qu'on a une histoire au propre, c'est plus facile pour l'envoyer à des éditeurs. Donc c'était vraiment la finalité de ce projet quand j'ai reçu cette machine à écrire.
3: Et donc ça a eu lieu.
2: Oui.
3: Avec quel livre? Comment ça s'est passé le processus pour être édité?
2: Alors, ça s'est passé par déjà des expériences un peu ratées, comme tout début de carrière, je pense. Ma première expérience éditoriale n'a pas vu le jour parce que j'avais signé donc un premier contrat avec une maison d'édition avec qui on a fait toutes les corrections pour un roman qui s'appelle Les filles de la forêt. Donc on a travaillé pendant près de 2 ans sur ce roman quand je venais... Alors que c'est un roman que j'ai écrit quand j'avais 13 ans, mais c'est très long de trouver des éditeurs, donc j'ai eu un premier contact éditorial quand j'avais à peu près 17-18 ans pour ce roman. Et donc on a travaillé pendant plusieurs années pour publier ce livre, et à la fin, l'éditrice avait un peu changé de programme éditorial, donc elle a rompu mon contrat et ce livre n'a pas vu le jour. Donc voilà, ma première expérience éditoriale ne s'est pas très bien conclue, mais ce livre après a rebondi avec une autre maison d'édition, et bizarrement, même si c'était ce premier livre que j'avais écrit, enfin dans ma chronologie de livres publiés, ce n'a pas été le premier à être publié. C'est un autre livre que j'ai écrit après et donc qui s'appelle Angelica Brice contre les dragons, qui était publié par les éditions Kellac, qui est aujourd'hui ma première maison d'édition parce que c'est chez eux que j'ai le plus de titres. Et donc ça a été mon premier livre publié en 2020.
3: Et alors on disait depuis 2020... soit à compte d'autrice toute seule, soit avec d'autres personnes, il y a eu 11 ou 12 parutions.
2: Oui, alors du coup, donc toutes sont à compte d'éditeur. Hein. C'est donc la différence compte d'autrice compte d'éditeur, c'est vraiment
3: ah oui, compte d'autrice, c'est toute seule.
2: Oui, oui, voilà. Donc en individuel, j'ai effectivement publié donc 9 romans et après avec des collectifs donc d'autres auteurs 4 anthologies. Donc les anthologies, c'est des recueils de nouvelles sur un thème particulier. Où tous les auteurs écrivent sur ce même thème. Donc on a à chaque fois entre 10 et 15 auteurs à écrire sur ce même thème. Et donc j'ai participé à 4 de ces anthologies.
3: Je parlais tout à l'heure des univers dans lesquels nous transporter les lectures, qui peuvent être extrêmement diversifiés. Et toi, dans ta bibliographie, tu explores des univers qui sont quand même très différents. Alors on a Angelica Brice contre les dragons, qui est dans un pays, un univers un peu médiéval avec des dragons. Oui. On a un univers qui est plutôt post-apocalyptique avec Cherche la pluie.
2: Oui, exactement.
3: Et puis des adaptations de jeux aussi avec Mauvaise Pioche, qui est un des derniers sortis. Et là, dans celui dont on va parler aujourd'hui, donc Winterbuyen, qui est paru aux éditions Hello Édition, là on va dans le Grand Nord.
2: Oui, exactement. Donc en fait, on n'est pas dans un pays défini. C'est vraiment un pays imaginaire et une ville aussi imaginée, parce que je me suis inspirée de tout ce qui est folklore nordique, mais dans le sens très large, ce qui est à la fois folklore norvégien, suédois, islandais, finlandais, et aussi un peu aussi britannique pour certaines parties. Donc c'est vraiment le Grand Nord, on va dire, large dont je m'inspire dans ce roman. Même si on peut retrouver du vocabulaire étranger dans ce livre, c'est aussi du vocabulaire qui n'appartient pas à une seule langue et qui appartient à plusieurs langues, dont notamment le norvégien, le suédois et l'islandais.
3: Donc Winterbuyen, si on fait un léger résumé, parce que j'ai vraiment pas envie de dévoiler ce qui se passe à l'intérieur, c'est l'histoire de Sigrid, qui est une fille de louvetier. Donc le louvetier qui s'appelle Ulf des Dreper, C'est
2: oui,
3: ça.
2: Exactement.
3: Et donc, dans ce monde, son papa est appelé par des villes, des seigneurs, des ducs pour permettre à des villages ou des villes qui ont des problématiques d'envahissement avec des loups de pouvoir les libérer, entre guillemets, de cette oppression.
2: Oui, exactement. Donc ça, c'était vraiment un métier qui existait autrefois, donc même en France. Donc le louvetier, c'était pas quelqu'un... Enfin, souvent, c'était pas quelqu'un qui habitait à un endroit défini, c'était quelqu'un qui était nomade et qui était vraiment appelé d'un endroit à un autre pour repousser les loups là où les villageois en avaient besoin pour se protéger.
3: Et donc, on va suivre l'histoire de cette Sigrid. Et sans en dire plus, ils arrivent au village de Winterbuyen. Et là va commencer l'histoire et la mission de son papa. Tu le disais, ça a été inspiré de plusieurs folklores, de plusieurs cultures différentes. Moi, j'aimerais bien qu'on revienne un peu sur ton processus créatif, notamment sur ce livre. Comment ça se passe? T'as une idée qui a germé et tu vas tirer des ficelles et tu sais où aller faire? Ou alors tu dis, tiens, là, je suis tombée sur le folklore du Grand Nord, j'aimerais beaucoup faire un livre dessus. Comment ça se crée tout ça?
2: Alors, souvent quand j'écris, j'ai pas du tout d'idée. J'ai juste une idée de départ et je sais pas du tout où va m'emmener le livre à la fin. Donc là, j'avais vraiment, c'est le folklore scandinave et nordique, c'est vraiment quelque chose que j'apprécie beaucoup et donc auquel je m'intéresse beaucoup. Et pour le coup, je sais qu'il y a déjà énormément de livres, de romans, de fiction ou non, qui sont inspirés des mondes vikings et qui traitent quasiment essentiellement des vikings. Donc j'avais pas forcément envie d'écrire un livre moi sur les vikings. Donc là, Winterbyen, ce n'est pas une ville qui est située sur la côte, c'est vraiment un village qui est perdu dans les montagnes. Donc il y aura pas forcément de référence aux vikings, mais on retrouve quand même donc des allusions donc cette période de vie là, notamment avec l'écriture viking qui était donc les runes, qui était l'écriture scandinave à cette époque, ou certains symboles qui pouvaient utiliser en magie. Mais donc voilà, pour cette petite idée de départ, j'avais juste une idée donc d'une histoire qui se passerait dans le nord, dans un pays scandinave, sans forcément traiter de la vie en mer des vikings ou des razzias, etc. Et après, donc deuxième chose, ce roman-là était un peu particulier parce que ça a été mon roman de l'avant. Donc là, en fait, il va y avoir 3 tomes. Et pour le moment, donc il y a juste le premier tome qui est paru. Mais sur les 3 tomes, donc ça commence au 1er décembre. Et j'avais donc, moi j'ai commencé à l'écrire le 1er décembre avec l'envie d'écrire un chapitre par jour. Donc ce que j'ai fait, pour moi c'est un peu un roman de l'avant, donc jusqu'à Noël et un petit peu après, parce qu'il s'arrêtera donc le 3e tome le 26 décembre. Sachant que dans le pays de Sigrid, on ne fête pas Noël mais une fête ancienne qui s'appelle Yule, qui est la fête du solstice d'hiver. Donc qui était célébré par les Vikings entre autres, et j'ai prolongé un peu quand même l'histoire après Yule pour que les lecteurs qui de nos jours fêtent Noël puissent faire une sorte de calendrier de l'Avent eux aussi s'ils souhaitent lire un chapitre par jour.

0: J'avais lu Angélica Brise contre les dragons, et je vois aussi que dans tes autres livres, c'est souvent des adolescents, les héros. Alors, est-ce qu'il y a une inspiration très forte, genre Club des Cinq, le monde des enfants, et on s'affranchit des adultes? D'où vient cette trame qui fait que on accompagne des adolescents et l'incursion dans le monde des adultes est très brève?
1: Alors, je sais pas du tout. Peut-être parce que je me considère pas comme une adulte. mais c'est vrai que je sais pas. Personnellement, j'ai beaucoup quand je lis, je lis beaucoup de livres qu'on considère comme jeunesse, donc où les héros sont plutôt enfants ou adolescents. Et j'ai un peu plus de mal à me projeter parfois dans le monde des adultes qui est trop sérieux à mon goût. Donc c'est vrai que c'est en fait plus naturellement que j'utilise des héros jeunes, enfants ou adolescents, parce que à mon sens, ils ont encore beaucoup de découvertes à faire aussi, et ils ont cette part d'innocence et de merveilleux que les adultes n'ont peut-être plus ou ont perdu depuis. Et je pense que c'est plus facile pour moi d'écrire aussi de l'émerveillement selon le point de vue d'un enfant que selon le point de vue d'un adulte, où on peut considérer, même dans la vie de tous les jours, on voit moins souvent des adultes émerveillés que des jeunes qui ont cet émerveillement-là et qui ont cette part d'apprentissage encore à faire.
0: Je t'ai senti tiquer sur le roman dit de jeunesse.
1: Oui, voilà, parce que alors souvent, je sais que c'est plus facile pour les éditeurs ou même pour les libraires ou voire pour les lecteurs de classer les livres dans des catégories. Et la grande catégorie qu'on dit jeunesse, donc elle est censée être destinée à un public enfant, me fait m'énerve un peu parfois, parce que c'est vrai que je trouve que les livres, pour moi, il n'y a pas de classification jeunesse, mais plutôt, je préfère dire tout public, parce que il n'y a pas d'âge pour lire un roman avec une aventure qui est tenue par des enfants, et je pense qu'on peut lire à tout âge des livres tout public.
0: Alors je confirme, hein, moi j'ai lu Winterbienne et j'ai passé un excellent moment. Et là où je veux rebondir, c'est que qui dit littérature jeunesse ne veut pas dire littérature simpliste ou bisounours.
1: Oui, voilà, exactement. Parce que ça, c'est aussi un retour qu'on a souvent au Salon du Livre, c'est quand les gens ils voient que c'est de la jeunesse, ils sont tout de suite rebutés parce qu'ils ont l'impression que ça va être simple. Moi, en tout cas, j'ai à cœur d'écrire un livre qui peut parler à tout le monde. Donc, même si les incursions dans le monde des adultes sont assez brèves, je pense que les lecteurs peuvent se reconnaître à tout âge dans les personnages, parce que c'est vrai que j'essaie de leur donner des sentiments. Ou même c'est peut-être pas très visible dans le premier tome de Winterbienne. Mais bon, tu le découvriras peut-être par la suite, Marion, avec les autres personnages. Mais un exemple avec du coup un autre de mes livres qui est paru l'an dernier, donc Mauvaise Pioche, où là je traite de la vie d'un village tout entier. Donc il y a vraiment des personnages de tout âge, où là je pense que chacun peut vraiment se reconnaître dans un des personnages de ce village.
0: Et on se reconnaît d'autant plus dans Winterbienne que les personnages sont pas manichéens. On pourrait avoir tendance à avoir cette appréhension sur de la littérature jeunesse avec on a les bons d'un côté, les méchants de l'autre et tout le monde est identifié. Oui. Là, on sent qu'il y a une profondeur chez les personnages et qu'on cherche pas à nous prendre par la main en nous disant venez suivre celui-là, il est gentil, et celui-là, il est méchant. Comment tu fais en termes de processus créatif justement pour les incarner? Est-ce que tu les traites à part et tu vas leur créer toute leur identité? Comment on fait quand on est autrice pour créer ces personnages?
1: Alors, je pense qu'ils se créent un peu tout seuls. Enfin, pour moi, en tout cas, c'est un peu eux qui déroulent leur aventure au fil des pages. Donc, c'est vrai que moi, je leur donne que quelques pistes au départ. Et comme je sais pas trop où est-ce qu'ils vont me mener, c'est vraiment eux qui vont me dire comment est-ce qu'ils vont être par la suite. Et c'est vrai que moi, je gère presque rien dans ce cas-là. Et pour prendre un exemple, par exemple, pour Ulfdrepper, donc le père de Sigrid, qui est chasseur de loups, rien qu'à partir de ce moment-là, nous on connaît toutes les problématiques liées aux loups, par exemple dans les Bauges, même on en parle encore, et donc on peut avoir déjà deux points de vue. Est-ce que Ulfdrepper va être quelqu'un de gentil parce qu'il protège les villageois et qu'il tue des loups, ou est-ce qu'il peut être considéré comme quelqu'un de méchant parce que justement il va tuer des loups, donc tuer des animaux qui n'ont rien demandé à personne et qui ne cherchent qu'à se nourrir. Rien qu'avec ce point de départ-là, je pense que les personnages peuvent avoir une part d'ombre et une part de lumière sans que moi j'intervienne naturellement. Enfin, voilà.
0: Si on revient à Sigrid, qui est la protagoniste de l'histoire, donc c'est une adolescente qui accompagne son père dans ses différentes missions. Alors, sur le lieu de ses missions, parce qu'on a bien vu que, enfin, on voit dans le livre que elle est jeune, c'est une femme, donc elle n'a pas le droit de suivre son père parce que trop dangereux.
1: Voilà.
0: On avait un peu la même chose dans Jekyll et Cabrise, et c'est peut-être la même chose dans d'autres livres. On a quand même une volonté d'émancipation du personnage pour qu'elle ne soit pas justement cantonnée à sa place de femme accompagnatrice. Toi, le fait que ce soit des héroïnes, souvent, il y a quelque chose que tu souhaites développer?
1: Alors, moi, je pense que c'est vraiment en fonction de ma personnalité, parce que je peux voir que même actuellement en France, on n'est pas toujours bien considéré en étant une fille ou une femme, et d'autant plus quand on est jeune. On ne nous traite pas forcément bien à notre place, ou même parfois les lecteurs s'étonnent de voir des autrices écrire alors qu'ils considèrent que ça peut être que des hommes qui écrivent. Ou, voilà. Mais je pense que c'est vraiment quelque chose de global, même si en France on est relativement protégé, il y a encore quelques inégalités. Mais c'est encore vrai que dans certains pays, il y a de fortes inégalités entre les hommes et les femmes. Et après, le fait qu'on soit jeune aussi, je pense que c'est vrai que quand on est jeune, on est tout de suite moins bien considéré, où les adultes peuvent penser qu'on n'a pas les capacités de faire certaines choses. Et c'est vrai que par mes personnages, j'aimerais prouver que les jeunes ont aussi des choses à dire et ont une force de volonté qu'on ne soupçonne parfois pas, et qu'on ferait parfois mieux de les écouter.
0: Au-delà du fait qu'il y ait une petite idée de départ, et puis que l'écriture fait partie de ta vie depuis longtemps maintenant, il y a une volonté pour toi de transmettre quelque chose au lecteur ou à la lectrice?
1: Alors, quand j'écris, je pense pas forcément à ça. Enfin, c'est pas ma volonté, en tout cas, de faire de la littérature, qu'on veut dire engagée, pour transmettre un message. Mais après, il y a toujours, malgré moi, des items qui vont se mettre en place autour de mes livres. Dans Winterbienne, peut-être la volonté de transmettre, déjà quand on arrive à un endroit où on est étranger, d'être pas considéré comme quelqu'un qui a du mal à s'intégrer dans un village. Et c'est vrai que ça peut être difficile d'arriver dans un endroit qu'on connaît pas. Donc là, Sigrid arrive dans un endroit qu'elle ne connaît absolument pas, avec un mode de vie qu'elle ne connaît pas, etc. Et aussi, le message à faire transmettre, c'est d'une part, Sigrid est persuadée qu'elle peut accompagner son père, donc montrer que, oui, malgré tout ce qu'on va dire, même si c'est qu'une fille et qu'elle est jeune, elle a cette force-là de le faire, et qu'elle ait cette volonté de poursuivre son rêve, enfin son projet, malgré ce que les autres en pensent. Et la deuxième chose, Sigrid est aussi persuadée, par contre, qu'elle est obligée, en quelque sorte, de faire comme son père, parce que son père est louvetier, donc elle s'imagine qu'elle ne peut être que louvetière. Elle n'a pas réfléchi à un autre projet de vie. Et en fait, petit à petit, dans le livre, elle va se rendre compte que peut-être qu'elle va pouvoir faire autre chose de sa vie que chasser les loups. Donc c'est aussi cette volonté qu'elle aura peut-être de se démarquer de son père, qui est vraiment focalisé sur lui, la chasse aux loups, alors que Sigrid, petit à petit, va se rendre compte qu'en fait, il y a autre chose dans la vie que la chasse aux loups.
0: Sur ce livre-là, il n'y a certainement pas eu de retour encore, parce qu'il est tout neuf et il vient de paraître, mais en tant qu'autrice, tu as dû rencontrer des lecteurs et des lectrices déjà.
1: Oui.
0: Quel retour tu as?
1: Alors, du coup, j'en ai pas rencontré encore beaucoup. J'ai donc vraiment très peu de retours, ou quand je les ai rencontrés, ils n'ont pas forcément encore lu. Donc voilà, pour le moment, je peux pas t'en dire plus. C'est vrai. Souvent, le premier approche, donc c'est vraiment la couverture pour les lecteurs quand je le présente en salon du livre. Donc là, ils sont assez intrigués par la couverture et par les lettres qui rappellent un peu l'univers runique et viking. Donc ça, c'est aussi une chose de laquelle ils me parlent beaucoup. Et après aussi, donc ces montagnes un peu mystérieuses qu'ils ont tendance à me dire, on a l'impression de voir quelque chose dans les montagnes, silhouette ou quelque chose, et il y en a beaucoup qui essayent de deviner ce que c'est dans ces montagnes. Voilà, donc j'ai surtout des retours sur ce qu'on va dire le visuel du livre, plus que ce qu'il y a à l'intérieur pour le moment.
0: D'accord. Et alors si on revient sur ce visuel qui est... Alors, je dirais en bichromie, donc noir et personnage blanc sur un fond noir, et des lettres en rouge du titre qui apparaissent assez fort. Comment on travaille une couverture comment on fait pour trouver l'illustrateur ou l'illustratrice qui va avec le livre?
1: Alors ça, alors moi j'ai beaucoup de chance parce que pour le coup avec deux de mes maisons d'édition, donc les éditions Kellac et les éditions Hello, j'ai eu un grand, mon gros mot à dire sur la couverture, ce qui en principe n'est pas du tout le cas pour les auteurs. En principe, quand son texte est accepté par un éditeur, c'est vraiment l'éditeur qui va s'occuper de tout le côté promotionnel, donc choisir la couverture, choisir la typographie, la maquette, le format du livre, etc. Et là, en fait, du coup, moi, j'avais déjà travaillé donc avec Nathalie Lerès pour Angelica Brise contre les dragons aux éditions Kellac, parce que c'était vraiment l'illustratrice que j'avais choisie donc pour cette histoire. Et à chaque fois que je présente un livre à une maison d'édition, je dis toujours que j'ai ma covériste, donc Nathalie. Donc covériste, c'est un néologisme pour dire celui qui fait la couverture. Que j'ai ma covériste qui peut leur proposer un projet de couverture s'ils acceptent. Chez certains de mes éditeurs, ça a été non, on a nos propres graphistes pour faire la couverture. Et là, chez Hello Édition, ils offraient la possibilité à l'auteur de créer la couverture avec l'éditeur, avec le service promotionnel. Et donc, moi, je leur ai automatiquement proposé Nathalie pour faire ce travail. Ils ont beaucoup aimé le travail de Nathalie. Et donc, après, c'est elle qui a travaillé en lien avec l'équipe visuelle de Hello Édition pour faire une couverture qui leur convenait et qui me convenait à moi aussi.
0: C'est important quand on écrit un livre d'avoir la couverture, parce que si je comprends bien, oui. C'est vraiment pas une évidence pour un écrivain de choisir ce qu'il y a dessus.
1: Non, alors en principe non, c'est vraiment pas du tout le cas. Et moi c'est vrai que quand j'ai un nouveau livre qui va sortir, j'appréhende toujours de savoir ce que va être la couverture. Donc pour le moment j'ai vraiment de la chance parce que j'aime beaucoup toutes mes couvertures. Mais à chaque fois aussi mes éditeurs ont vraiment joué le jeu parce qu'ils m'ont présenté la couverture avant qu'elle paraisse en me disant s'il y a des choses qui va pas. On peut demander de changer ou voilà. Et par exemple aussi pour Cherche la pluie, donc avec Marathon et

0: dans les rayons. Donc c'est vrai que si je ne vais pas, si je sors pas de chez moi, si je vais pas sur les salons du livre ou sur les marchés, etc., en fait personne ne va connaître mon livre et personne ne va le voir. Donc c'est vraiment ce qui fait vivre le livre en quelque sorte. Sinon il va toujours rester sur les sites des vendeurs, mais il ne va jamais paraître dans les mains des lecteurs.
1: Et c'est quelque chose que tu apprécies ?
0: C'est quelque chose que j'aime beaucoup, oui. Présenter mon livre en salon, c'est vrai que c'est quelque chose qui le fait vivre, parce que quitte à être publié, autant que le livre vivre, sinon, c'est pas la peine d'être publié, selon moi. Autant qu'il reste dans mon ordinateur et que je sois la seule à le lire.
1: En termes de parution, alors je trouve ça assez impressionnant quand même, le nombre de recueils qui paraissent par rapport au nombre d'années. Donc 12 recueils depuis 2020. Tu disais, ou c'est pas un hobby, ça fait partie de ma vie, mais ça fait partie de quelle part de ta vie? Comment, quand est-ce que tu écris et à quel rythme?
0: Alors j'écris quand je dors pas.
1: Tu dors pas beaucoup.
0: Oui. Outre mon travail d'écrivaine, j'ai un petit travail alimentaire à côté, qui est un temps partiel, donc qui me laisse beaucoup de temps pour écrire quand même à côté. Mais sinon, quand je ne vais pas au travail, ma journée basique, c'est, donc j'ai deux chiens qui courent énormément et qui ont besoin de se dépenser. Donc c'est un peu aussi qui m'aide à me reconnecter à la réalité. Donc ils ont besoin de se promener au moins 2 heures par jour. Donc quand je me lève, je commence par promener mes chiens pour bien les fatiguer et après être tranquille à la maison pour écrire. Et après, sur les jours où je suis vraiment à la maison sans rien avoir à faire, je peux écrire jusqu'à ce que je me couche. Voilà. C'est vraiment une grosse part, une part très prenante de ma journée.
1: Et tu vois ça comme une contrainte ou c'est un réel plaisir?
0: Non, pour moi c'est vraiment un plaisir et je me suis toujours dit en fait, pour le moment je suis autrice et si jamais un jour j'ai plus envie d'écrire, je trouverai autre chose. Et j'ai vraiment pas ce... Il y a beaucoup d'auteurs qui disent « Oh là là, on a peur de... » Enfin, la peur de la page blanche, etc. En fait moi je me dis si un jour j'allume mon ordinateur et que j'ai pas envie d'écrire, j'écris pas. C'est vraiment pas quelque chose pour lequel je me force et pour moi ça reste un plaisir et à partir du moment où ce sera une corvée, ce sera fini, j'écrirai plus. Et je dis souvent, les gens me disent souvent, être écrivaine, est-ce que c'est ton travail? Donc moi je dis toujours, c'est mon métier principal, mais c'est pas mon travail parce qu'en termes étymologiques, le mot travail vient donc d'un mot qui désigne un outil de torture. Donc pour moi c'est pas une torture d'écrire, donc c'est pas un travail mais c'est mon métier.
1: C'est beau. Tu as évoqué tes deux chiens. Les animaux sont omniprésents dans tes livres.
0: Alors, oui, c'est vrai que pour moi, ils ont toujours une grande place, les animaux. Et j'ai mon équipe d'assistants à la maison. Bon, je disais assistante parce que jusque-là, j'avais que des filles. Mais depuis peu, j'ai aussi des garçons. Donc, mon équipe d'assistants, j'ai deux chiens et deux chats. Et ils sont vraiment, omniprésents parce que donc mes chiens m'aident un peu à me reconnecter avec la réalité quand j'ai tendance à être trop le nez plongé dans mon ordinateur. Et mes deux chats sont eux, pour leur part, vraiment à être couchés sur mes genoux ou juste à côté de moi ou sur mon clavier. Enfin, c'est vraiment... eux, ils m'aident plutôt, on va dire, à me recentrer et me calmer ou... à être une part de plénitude. Et je dis souvent, pour moi, il y a au moins un chat dans chacun de mes livres, parce que pour moi, un bon livre contient toujours un chat. Voilà.
1: Eh ben, Wintervien n'échappe pas à ça. Et on sent vraiment que ce sont des animaux les animaux sont des personnages à part entière.
0: Oui.
1: Qui sont développés au même titre que les autres personnages humains.
0: Oui, c'est vrai. Là, par exemple, Sigrid n'a pas quant à elle de chat, mais elle a une mule qui s'appelle Dug. Donc, Dug, la mule, est très importante pour elle parce que elle fait partie de sa famille. Parce que comme c'est donc des nomades, Sigrid et son papa vont de village en village et Dug est vraiment celle qui les accompagne partout. Donc, elle fait partie de leur famille aussi.
1: Et il y a une autre petite spécificité, alors ça je sais pas si c'est dans tous les livres, mais c'était déjà dans Angélica prise contre les dragons, c'est le rapport à la cuisine.
0: Oui, alors ça moi c'est aussi très personnel parce que j'adore faire la pâtisserie et la cuisine. Et il peut m'arriver quand je passe des journées à écrire à prendre à peine le temps de manger et à vraiment grignoter des petits gâteaux ou des choses comme ça, à faire des tea time, etc. Et pour moi c'est vraiment ce qui permet de se sentir bien quand on est chez soi avec un livre et un gâteau. Déjà je pense qu'on est bien et de prendre le temps de faire la cuisine et de le partager aussi parce que c'est toujours un moment de partage quand quand on partage

0: ce qu'on a fait. Pour moi, c'est important et aussi, je trouve que dans le livre, ça donne un aspect humain au livre parce que faire la cuisine, parfois, on a perdu un peu le temps de le faire de nos jours, ou on a perdu l'habitude de le faire, mais je sais que la plupart des gens, quand ils se disent on va faire un gâteau, c'est pour une occasion, pour une fête ou pour un pique-nique ou même Noël ou quand on va retrouver des amis. Et c'est vrai qu'on prend parfois plaisir à faire quelque chose soi-même et à le partager. Donc pour moi, c'est aussi cette idée de faire du livre qui peut être un moment de partage et dans lequel j'ai certains lecteurs, même en salon, la semaine dernière, j'ai une dame qui est venue qui m'a dit « Je vous achète le tome de D'Angelica parce que quand j'ai lu le tome 1, j'avais toujours envie de manger, elle arrête pas de faire la cuisine. » Du coup, ça me faisait trop plaisir. Et du coup, c'est vrai que c'est quelque chose, moi, qui me touche parce que partager un gâteau, c'est comme partager un livre. Et cette dame s'est peut-être sentie concernée par l'histoire parce que elle aimait bien les aliments préparés là-dedans. Et c'est vrai que comme moi j'aime bien faire la cuisine à la fin donc de chacun des romans, il y a une recette à la fin qui est en rapport avec l'histoire et avec ce qui se passe dedans pour permettre aussi au lecteur donc de redécouvrir ce plaisir, pourquoi pas, de faire la cuisine, de partager et de ressentir le goût du livre en lisant. Et j'ai pour ça un livre que j'ai pas encore évoqué qui s'appelle La Bibliothèque des Murmures, dans lequel je parle vraiment de ça, parce que dans ce livre-là, qui est inspiré d'Hansel et Gretel, donc dans l'histoire d'Hansel et Gretel, en fait, l'histoire vraiment originelle, ces deux enfants qui sont abandonnés en forêt et qui vont tomber sur une maison en pain d'épices dans laquelle vit une sorcière. Et donc dans la Bibliothèque des Murmures, j'ai pris le parti de faire une réécriture de ce conte-là, sauf que l'héroïne ne tombe pas sur une maison en pain d'épices dans la forêt, elle tombe sur une bibliothèque. Et elle ressent vraiment le goût des aliments et le goût des livres quand elle lit. Et pour elle, chaque livre est associé à un parfum et à un aliment. Donc voilà, c'est quelque chose que j'évoque beaucoup dans ce livre-là. Je sais pas si ça répondait à ta question.
1: Ah, mais bien sûr, ça me donne tout de suite envie d'aller fabriquer des gâteaux, là. Et de m'asseoir pour lire un livre. Avant qu'on se sépare, j'aimerais bien que tu me dises s'il y a des, parce que je trouve que le partage de la recette, c'est déjà assez exceptionnel. Mais pour des lecteurs et des lectrices, ce que moi me parle à chaque fois, c'est le partage d'auteurs ou de petits filons ou de petites pépites qu'on pourrait découvrir. Est-ce qu'il y en a, toi, soit qui t'ont inspiré, qui t'ont accompagné dans ta vie ou qui aujourd'hui t'émotionnent, te sont apparus récemment? Est-ce qu'il y en a comme ça qui te viennent spontanément à l'esprit?
0: Oui, alors souvent le premier que je donne, c'est donc le premier livre que j'ai lu toute seule quand j'étais enfant et que je suis rentrée au CP. Donc c'est la série Princesse Zélina qui a été écrite par Bruno Musca et qui a été publiée par Milan, si je me trompe pas. Donc on ne trouve plus maintenant, mais moi c'est vraiment le premier livre que j'ai lu quand j'étais enfant, toute seule du moins. Et après, parmi mes auteurs encore que j'apprécie énormément aujourd'hui et que j'appréciais déjà étant jeune, donc Eric Lom, qui est un auteur très varié et qui écrivait au départ juste pour la jeunesse et qui maintenant écrit aussi des livres pour adultes. Donc c'est toujours un auteur qui m'a beaucoup touchée dans son écriture. Et aussi, une autre découverte que je suis depuis que je suis enfant et que je relis régulièrement, c'est Alice au Pays des Merveilles. Et constamment dans mes livres, donc il y a forcément un chat et il y a aussi souvent des allusions à Alice au Pays des Merveilles.
1: Donc vous l'aurez compris, il faut vous précipiter sur Winterbienne, qui est paru aux éditions Hello Édition. L'autrice qui est avec moi, c'est Minuit. Et vraiment, en termes de qualité d'écriture, d'agréabilité, même si ça se dit pas, à lire et de facilité d'écriture, vous allez vous régaler. L'histoire est très chouette. Le seul critique que je dois faire, c'est qu'on doit attendre le tome 2 pour connaître la suite.
0: Merci beaucoup Marion. Et pour te rassurer, on est en train de travailler sur la publication du tome 2 qui sortira à la rentrée.
1: Je suis hyper rassurée.
0: Merci beaucoup.
1: Merci Minuit.
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2: Bonjour et bienvenue, 15h TU, 17h à Paris, le journal sur RFI.
3: Gilles Moreau.
2: Les échanges de frappes continuent entre Américains et Iraniens au Moyen-Orient. Les premiers annoncent avoir frappé deux pétroliers qui tentaient de violer le blocus. Et l'Iran fait état d'affrontements sporadiques dans le détroit d'Ormuz. Après une longue brouille diplomatique, le climat se réchauffe entre Paris et Alger. Alors que l'ambassadeur de France à Alger retrouve son poste, la ministre déléguée aux armées est sur place aujourd'hui. La Russie et l'Ukraine s'accusent mutuellement de ne pas respecter le cessez-le-feu décrété par Moscou pour les commémorations du 9 mai. À Paris, Emmanuel Macron a déposé ce matin une gerbe devant la statue du général de Gaulle avant de présider la traditionnelle cérémonie Place de l'Étoile. Mais pour commencer cette nouvelle douche froide pour Donald Trump et sa passion irrépressible pour les droits de douane, un tribunal fédéral américain vient de retoquer le locataire de la Maison Blanche. Donald Trump avait imposé en février des surtaxes de 10%. Mais voilà, à Manhattan, la Cour internationale de commerce les a jugées illégales. Les juges avaient été saisis par des entreprises et par des États. Plus d'explications avec Marius Roland.
4: L'application de ces droits de douane est tout simplement illégale. C'est la conclusion de la Cour internationale du commerce. Pourquoi ? Parce que l'administration Trump a mal interprété une loi sur le déficit commercial américain pour imposer ses tarifs. Et ça, ça ne passe pas. Deux juges sur trois ont voté pour la levée des taxes. Défaite pour le camp présidentiel, victoire donc pour les plaignants. Mais pas tous. Pour l'heure, seulement trois d'entre eux seront exonérés et remboursés avec intérêt. L'État de Washington et deux entreprises, l'une d'elles avait dû verser 100 000 $ au trésor américain depuis l'application de ces taxes. Mais cette décision ouvre un précédent juridique et pourrait inciter d'autres entreprises à faire un recours. Ça pourrait représenter gros. Les autorités douanières américaines ont perçu 8 milliards $ avec ces tarifs rien qu'en mars. Reste que le ministère de la Justice peut encore faire appel. Pour autant, c'est un nouveau désaveu financier pour Donald Trump. En février, la Cour suprême avait déjà invalidé d'autres droits de douane. Les États-Unis ont dû rembourser près de 170 milliards $ aux entreprises concernées.
2: Marius Roland du service économie. Marco Rubio a maintenant achevé sa visite officielle de 2 jours en Italie. À Rome, le secrétaire d'État a sommé les Européens de venir en aide dans le détroit d'Ormuz. Il juge inacceptable que l'Iran contrôle ce détroit. Le chef de la diplomatie américaine réagissait à une information selon laquelle Téhéran a créé une autorité spéciale chargée d'approuver les passages par le détroit d'Ormuz. Malgré le cessez-le-feu, les deux camps s'accusent mutuellement d'attaques. Les Américains annoncent avoir frappé deux pétroliers qui tentaient de violer le blocus. L'Iran, lui, fait état d'affrontements sporadiques dans le détroit d'Ormuz. Et puis, côté diplomatie, les États-Unis attendent la réponse iranienne à leur dernière proposition d'accord en vue de mettre fin à la guerre. À Rome, Marco Rubio dit attendre dans la journée cette réponse. Au Liban, encore des frappes israéliennes et encore des victimes, malgré la trêve en vigueur. De sources libanaises, une frappe sur le village de Toura, dans le sud du pays, a fait 4 morts, dont 2 femmes. Direction maintenant Taïwan, où après 6 mois de blocage parlementaire, un accord est intervenu pour augmenter les dépenses militaires. C'est un rare signe d'unité politique et montré une semaine avant un sommet sino-américain. Xi Jinping et Donald Trump doivent se rencontrer à Pékin. À cette occasion, la Chine espère affaiblir le soutien américain à Taïwan. À Taipei, pour RFI, Jules Bois.
5: Avec 21 milliards d'euros supplémentaires pour financer sa défense, Taïwan vient de valider le plus gros budget spécial jamais adopté de son histoire. C'est un budget encouragé par Washington, qui insiste pour que Taïwan dépense au minimum 3% de son PIB pour assurer sa défense. La proposition initiale du président taïwanais prévoyait d'ailleurs 12 milliards d'euros supplémentaires, mais le gouvernement a été obligé d'accepter cette version allégée de l'opposition majoritaire au Parlement. Cette somme étalée sur 8 ans va principalement servir à acheter de l'équipement militaire aux États-Unis, comme les contrats à 9 milliards d'euros approuvés par Washington en décembre dernier, la vente d'armes américaines à Taïwan la plus importante depuis le début des années 2000. Avec cette adoption, malgré les dissensions toujours présentes, le gouvernement et l'opposition affichent une rare unité politique, de fait, pour améliorer la défense de l'île face aux menaces croissantes d'unification chinoise. Jules Bois, Taipei, RFI.
2: La France et l'Algérie sont en train de se rapprocher, tournant la page d'une crise diplomatique de presque 2 ans. Alice Ruffo, ministre française déléguée aux armées, était aujourd'hui en Algérie. Visite qui, selon l'Élysée, devait permettre de nouer des relations de confiance et restaurer un dialogue efficace. L'ambassadeur de France à Alger, lui, est de retour à son poste. Réaction de l'association Reporters sans frontières. Elle salue ce rapprochement. RSF qui, vous le savez, soutient le journaliste français Christophe Glaise, actuellement détenu en Algérie. En ce 8 mai, jour férié en France, les anciens alliés célèbrent l'anniversaire de la victoire de 1945 sur l'Allemagne nazie. Ce matin, à Paris, Emmanuel Macron a déposé une gerbe devant la statue du général de Gaulle avant de présider la traditionnelle cérémonie Place de l'Étoile. Dans l'actualité française également, le Premier ministre s'adresse aux habitants de Nouvelle-Calédonie. Il le fait dans une allocution diffusée sur les réseaux sociaux. Sébastien Lecornu annonce la tenue d'élections provinciales le 28 juin prochain. Et au passage, il propose un élargissement partiel du corps électoral. Explication Victorien Villaume.
1: Après l'échec de l'accord de Bougival et après le non-examen du projet de loi constitutionnel, le Premier ministre avait repris les discussions avec les forces politiques calédoniennes. C'est dans ce contexte que Sébastien Lecornu annonce la date du 28 juin pour les élections provinciales.
6: C'est une exigence qui, je le crois, fait consensus entre les partis. Les élections provinciales se tiendront. Ces élections devront permettre aux partis politiques, aux candidats et aux électeurs calédoniens de débattre de projets pour l'avenir.
1: Autre annonce bien plus sensible, le Premier ministre propose pour le scrutin à venir d'intégrer environ 10 500 natifs de Nouvelle-Calédonie et les conjoints de Calédoniens.
6: Pour organiser sereinement ce scrutin, les partis ont pu envisager différentes hypothèses d'une diminution du nombre d'exclus au sein du corps électoral provincial. Car nous parlons là de vos enfants. Ils sont nés sur le sol calédonien. Ils doivent donc pouvoir voter aux élections provinciales.
1: Le Parlement devra trancher en votant une loi organique dont l'adoption dépendra en particulier du PS et du RN, et le Congrès de la Nouvelle-Calédonie devra rendre son avis. Un compromis est possible, veut croire Sébastien Lecornu, mais à ce stade, ce projet d'ouverture du corps électoral ne satisfait aucun camp à Nouméa.
2: Victorien Villaume du service politique du RFI. À peine entrée en vigueur, déjà enterrée, la trêve entre la Russie et l'Ukraine aura fait long feu. Les deux pays en guerre s'accusent mutuellement de ne pas respecter le cessez-le-feu unilatéral de Moscou, prévu pour les commémorations du 9 mai, demain samedi. L'une des frappes russes a déclenché un important feu de forêt dans la zone interdite de Tchernobyl. Les autorités ukrainiennes assurent qu'aucune hausse de radioactivité n'a été détectée. Au Royaume-Uni, le lendemain d'élections locales, elles ont comme prévu tourné à la déroute pour le parti travailliste de Keir Starmer, qui a réagi. S'il refuse à ce stade de démissionner, eh bien le Premier ministre déclare assumer la responsabilité de ces résultats douloureux. Les premières tendances montrent une perte de nombreux sièges pour son parti, le Labour, ainsi qu'une forte poussée de réformes UK, le parti anti-immigration. Le foyer d'antivirus qui a causé la mort de 3 passagers d'un navire dans l'Atlantique devrait rester limité si les mesures de santé publique sont mises en œuvre. C'est le dernier avis de l'OMS, l'Organisation mondiale de la santé, qui n'écarte pas de nouveaux cas, mais juge le risque très faible. Dans l'actualité économique, la bonne tenue de l'emploi aux États-Unis. Le pays est resté proche du plein emploi en avril avec un chômage stable à 4,3%. Les derniers chiffres officiels montrent que la première économie mondiale a créé le mois dernier quelque 105 000 emplois. Enfin, au football, fin de saison très houleuse au Real de Madrid. On peut dire du grand club madrilène qui implose à 3 jours du Classico contre Barcelone. Le capitaine Federico Valverde souffrirait d'un traumatisme crânien après une altercation avec son coéquipier Aurélien Tchouaméni. Correspondance à Madrid de Pierre Chaperon.
7: Une crise sans précédent pour le quotidien AS. Encore une bagarre et l'image au plus bas, titre Marca. Le détonateur, un affrontement entre Aurélien Tchouaméni et l'un des capitaines Federico Valverde, mercredi puis jeudi. Hier, le milieu uruguayen serait tombé au sol et aurait fini à l'hôpital pour des points de suture, selon plusieurs sources. Ce n'est pas une première cette saison, mais cette fois-ci, le directeur général, José Ángel Sánchez, a déclenché une cellule de crise. En toile de fond, une saison sans titre qui se profile et beaucoup de rancœur. leur limogeage en janvier de l'entraîneur Xabi Alonso, apprécié notamment des Français du vestiaire. Élimination en Coupe du Roi par une équipe de deuxième division, quart de finale perdu en Ligue des Champions contre le Bayern et un titre de Liga qui pourrait s'envoler dès dimanche face à l'ennemi intime, le FC Barcelone. Les fuites répétées dans la presse confirment que quelque chose se fissure en interne et que certains espèrent une vraie révolution. Quoi qu'il en soit, des sanctions devraient tomber contre Tchouaméni et Valverde et elles pourraient être exemplaires. Pierre Chaperon, Madrid, RFI.
2: Voilà, ainsi s'achève le journal. Place maintenant à BPM avec vous, Hortense Vol. Bonjour.
8: Bonjour Gilles Moreau. Et oui, je suis là prête à prendre le pouls du monde en musique. Bonne fin de journée à l'écoute de RFI.
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Ok, je vais sortir un nouvel album. Mais avant, faut qu'on revoie les bases. 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
1: Bonjour à toutes, bonjour à tous et bienvenue dans cet agenda du vendredi 8 mai. Vous êtes bien sur Radio Alto. Ce matin, cérémonie intercommunale à l'occasion du 8 mai à 11h à la Compote. Aujourd'hui, vente de plants de Mathilde et échange volontaire de plants et de graines, ainsi qu'un café répar et ça se passe à Toirzy, aux Toirzaneries. Ce soir, Cinébus accusit à 20h30 avec la projection du film « Ce qu'il reste de nous ». Demain, la boulangerie savoyarde fête ses 50 ans et organise une journée pour célébrer cet anniversaire. Ça se passera de 8h à 18h et tout au long de la journée, vous pourrez faire des visites pour découvrir les coulisses du savoir-faire bio, des ateliers pour pétrir, façonner et partager, un marché de producteurs pour célébrer les saveurs locales et des concerts pour l'ambiance. L'accès est libre et sans inscription. Demain à 21h, concert La Bande à Lucien chez Manu à Bellecombe-en-Bauges à La Charagna. Le concert sera précédé d'un apéro tapas à partir de 19h où chacun amène une boisson ou un truc à manger. La participation se fait au chapeau pour les musiciens. Samedi et dimanche, ce sont les médiévales à Albi-sur-Chéran à partir de 10h. Plongez au cœur du Moyen-Âge, venez découvrir musiciens, artistes, artisans et bien d'autres encore. Profitez des spectacles, apprenez-en plus sur les métiers de l'époque et laissez les enfants devenir de vrais chevaliers. Dégustez de bons gâteaux et pains sans oublier le jambon à la broche du dimanche midi. Prévente et réservation se font sur le site Hello Asso. Samedi et dimanche, c'est également la 19e édition du Printemps de Cyclamène à la salle polyvalente de Héry-sur-Albi. Samedi à 14h, visite de jardins locaux. Le soir, visioconférence avec Hélène Grosbois, une activiste environnementale. Et dimanche, toute la journée, c'est le troc plante et l'échange de graines. Il y aura également des ateliers, des conférences, des moments musicaux et bien sûr, restauration sur place. Bonne humeur et convivialité garantie et ça se passe donc à Héry-sur-Albi. Dimanche, c'est artistique chez Capucine. Vanessa Gressin proposera des contes pour petits et grands à 16h avec une participation au chapeau. Dimanche, marché au plan bio et vide-grenier à l'école d'Arit de 8h à 17h. C'est organisé par l'APE d'Arit. Vous trouverez snacking et buvette sur place. Et maintenant, quelques informations concernant la radio. 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C'est la fin de cet agenda, il vous a été proposé en partenariat avec la fruitière du cœur des Vosges de l'Écherenne. Et nous vous souhaitons une excellente journée à l'écoute de Radio Alto 94.8.
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1: Bon, les histoires, ça peut être rock'n'roll, hein.
0: Ah ouais, t'as pas tort.
1: Et on va chanter des chansons.
0: Ouais, on peut chanter des chansons, ouais, mais pas que du rock.
1: Bon, pourquoi?
0: Parce qu'il y a d'autres choses.
1: Bah, c'est vachement bien le rock.
0: J'adore, ok.
1: Et on va danser aussi?
0: Ouais, on pourra danser aussi, mais...
1: Sur le canapé?
0: Non, alors ça c'est interdit, c'est trop dangereux. Et par contre, tu vois, on va redescendre un petit peu, quoi. Puis des fois, il y aura des relaxations.
1: Hein? C'est bien pour se calmer.
0: Ouais, voilà, pour se calmer un petit peu, tu vois, genre... Zen.

Aujourd'hui, dans ma cabane, je te propose un album qui s'intitule Le Grand Voyage de Nils Holgersson. La version que j'ai en album est parue aux éditions Bayard Jeunesse et puis réécrite par Catherine Delassa et illustrée par Carmé Solé Vendrel. Mais l'œuvre originale du Grand Voyage de Nils Holgersson a été écrite par une femme, une Suédoise, Selma Lagerlöf. Et cette femme, elle a aussi eu en fait le premier prix Nobel de littérature qu'une femme a obtenu en 1909. On commence l'histoire. Il était une fois un petit garçon qui s'appelait Nils. Ses parents se désolaient car ils ne pensaient qu'à faire des bêtises. Nils courait après les poussins. Ceux-ci avaient si peur qu'ils s'éparpillaient de tous côtés et la poule s'essoufflait à les rassembler. Puis Nils renversait la gamelle du canard. Il jetait son sabot dans les pattes de la vache et surtout, il lançait des fléchettes sur le beau jar blanc que sa mère aimait tant. Un jar, c'est le mâle des oies. Le jar essayait de se sauver, mais après quelques pas, plouf, il s'étalait dans la boue et Nils riait comme un fou. Un matin, Nils est tout seul à la maison. Il se chauffe devant le feu en bâillant quand tout à coup, il sursaute. Un petit bonhomme au chapeau pointu est assis sur le vieux coffre de sa mère. Nils n'en croit pas ses yeux. Il se met à ricaner. Quel drôle de lutin! Je vais lui faire une farce. Nils attrape le filet à papillon. Zip! Il le rabat sur la tête du lutin. Et il se dit, je vais appeler le chat, ça va lui faire une de ses peurs. Nils se dirige vers la porte pour inviter le chat à entrer. Il ne voit pas le lutin qui soulève doucement le filet pour se libérer et qui chante en sautant à cloche-pied. « Méchant tu es, petit tu seras, petit tu es, gentil tu deviendras. » Au même moment, Nils rapetisse. Dehors, une vache géante gronde à ses oreilles. « Tiens, te voilà, toi qui m'as lancé ton sabot hier. Attends que je te fasse danser sur mes cornes. » Un canard énorme manque de le faire tomber. « C'est toi qui as jeté ma gamelle dans le fumier. Attends un peu que je te pousse dans la mare. » Une poule gigantesque le menace. « C'est toi hier qui as fait peur à mes poussins. Approche, tu vas tâter de mon bec pointu. » Nils croit rêver. Ces animaux sont immenses. Et il comprend qu'il est devenu tout petit, aussi petit que le lutin. Nils court se cacher. En 3 minutes, il escalade le mur derrière le poulailler et se retrouve près du ruisseau. Ouf ! Il est sauvé. Derrière une feuille de pissenlit, plus personne ne peut le voir. Alors Nils se met à pleurer. « Que puis-je faire maintenant que je suis tout petit ? Les animaux vont sans cesse s'amuser à me faire peur. Il vaut mieux que je m'en aille. » À ce moment, une bande d'oies sauvages traverse le ciel. Aussitôt, le jar de la ferme bat des ailes. « Emmenez-moi, emmenez-moi !» Les oies répondent. « Viens avec nous, viens avec nous !» Nils s'accroche au jar. « Non, ne pars pas. Maman serait trop triste sans toi. » Mais d'un bond, le jar s'élance. Il monte si vite dans le ciel que Nils n'ose pas le lâcher de peur de tomber. Et pour ne pas glisser, il s'agrippe à son cou. Bien installé sur le jar, Nils regarde tout en bas. Il découvre une grande nappe au-dessous de lui, pleine de petits carreaux de différentes couleurs. Ce sont des champs, des forêts, des prairies ou des fermes. Les oies survolent une ferme et elles demandent « Comment s'appelle votre ferme ? Comment s'appelle votre ferme ?» Le coq tend le cou pour répondre « Notre ferme s'appelle Petit Champ, cette année comme l'an passé, cette année comme l'an passé. » Nils s'éclate de rire, oubliant un moment ses malheurs. Le soir venu, les oies sauvages se posent sur un lac gelé. La plus vieille d'entre elles dit « Je pense que là, nous serons à l'abri du renard. » Et les oies s'installent pour dormir. Le jar prend Nils par le col de sa chemise. « Toi, dit-il, ne t'endors pas. Va voir si le renard ne se cache pas là-bas, dans les buissons. Aide-nous et nous t'aiderons. » Nils s'éloigne vers la forêt. Dans la forêt, il entend soudain des caquettements. Un renard file devant lui à toute allure. Dans sa gueule, il tient une oie. Sans réfléchir, Nils court à sa poursuite. Il attrape la queue du renard, mais le renard, la bouche pleine, s'écrie « Lâche-moi, Rikiki, sinon je te mange aussi !»
Furieux d'être traité de rikiki, Nils prend appui sur une racine et il tire un grand coup sur la queue du renard. Surpris, le renard ouvre la gueule. Loin en profite pour se sauver. Le renard se retourne et, faisant face à Nils, il crie « Loi m'a échappé, mais toi, tu ne m'échapperas pas !» Nils s'enfuit et il grimpe au premier arbre qu'il aperçoit. Le renard se couche au pied de l'arbre et il attend. Il attend toute la nuit. Et toute la nuit, dans l'arbre, Nils grelotte de froid, sans fermer l'œil une seule fois, tant il a peur de tomber. Au petit matin, Nils voit le soleil se lever. Il entend les cris des oies qui se préparent à partir. Son cœur bondit. Il se dit « Vont-elles partir sans moi ?» Il est sur le point de pleurer, quand tout à coup il voit une oie qui vole tout près du renard et s'amuse à le frôler. Le renard saute pour l'attraper, mais l'oie lui échappe. Il la poursuit de plus en plus loin. Alors le jar arrive, il tend son cou vers Nils et Nils s'accroche à lui. Depuis ce jour, Nils est devenu l'ami de toutes les oies, mais c'est le jar qu'il préfère. La nuit, Nils dort au creux de ses plumes. Le jar l'appelle Pousset, et quand il a des ennuis, n'hésite pas à crier « À l'aide, Pousset !» Nils en est très fier. Un jour, les oies survolent la campagne, et Nils reconnaît la ferme de ses parents. « J'aimerais tant les revoir, » dit-il au jar. Nils et le jar atterrissent dans la cour de la ferme. Pendant que le jar se promène fièrement, Nils se cache dans un trou du mur. Mais un cri lui fait tourner la tête. « À l'aide, Pousset, à l'aide !» C'est le père de Nils qui a attrapé le jar par le cou et qui appelle sa femme. « Viens voir la belle bête pour notre dîner !» La mère de Nils répond. « Ne le serre pas si fort. Il me fait penser à notre beau jar blanc qui a disparu l'an dernier avec notre petit Nils. » Le jar hurle de plus belle. « À l'aide, Pousset, à l'aide !» Nils bondit et à son tour il crie. « Père, mère, ne tuez pas ce jar. C'est votre beau jar blanc. Sans lui, je serais mort depuis longtemps. » Le père et la mère se retournent bouche bée. « Nils, c'est toi, notre petit Nils, comme tu es devenu grand !» Nils regarde autour de lui. La vache, le canard et la poule ont retrouvé une taille normale. Et lui aussi, il est même plus grand qu'avant. Très ému, il se serre contre ses parents. « Me voilà enfin revenu, dit-il. Libérez mon ami le jar. Je vais tout vous raconter. » Et je te propose maintenant d'écouter une chanson qui parle justement des oies sauvages. À tout à l'heure.

On vient d'écouter une chanson de Michel Delpech, un chanteur français des années 70, on va dire. Et le titre était « Le chasseur ». C'est une chanson que j'ai toujours aimée parce qu'elle est très visuelle. On voit très bien ce qu'il le décrit. Donc ça fait voyager dans la campagne un bon matin avec de la brume. Je te propose maintenant un petit quiz avec des cris d'animaux. Et on va voir si tu arrives à les reconnaître.

Alors, as-tu réussi à reconnaître tous ces animaux? Je te donne les réponses et elles seront écrites aussi en bas dans le podcast si tu veux vérifier. En numéro 1, donc c'était les oies sauvages, un vol d'oies qui passait dans le ciel. En numéro 2, le cri du renard, qui est très curieux. Numéro 3, je suis sûre que tu l'as trouvé, le coq. Numéro 4, la vache. Numéro 5, le cheval. Numéro 6, des canards. Numéro 7, des poules. Numéro 8, une chèvre. Numéro 9, un cochon. Numéro 10, un âne. Et numéro 11, des poussins. J'espère que tu as pris plaisir à exercer tes oreilles et je te dis à bientôt.

chaise toute seule sur le trottoir. Une putain de belle chaise toute noire, en fer, avec des lanières de plastique tendues. Une vraie chaise de barapute, une chaise à l'état brut, qui avait dû en voir et en recevoir des culs. 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

0: Voilà, voilà, c'est Du Poil Sous les Bras, c'est même la 79e émission de Du Poil Sous les Bras, et c'est une émission enregistrée après le second tour des municipales de 2026. Je le précise parce que la politique locale, c'est tout le temps qu'il faut en parler, pas seulement lors des élections. D'ailleurs, le plus intéressant, c'est le troisième tour, hein, celui qui dure 6 ans en général, 7 ans cette fois. Le troisième tour, c'est la réalité de ce que la municipalité élue va mettre en place au fil de sa mandature. Et notamment, ce qui sera mis en place pour lutter ou pas contre les inégalités. Mais avant de parler de cette lutte avec mon invité, voyons à qui nous avons affaire.
1: Alors, les gens comme moi, je crois que c'est les femmes de 50 ans qui vivent leur meilleure vie. Moi, j'ai une vie compliquée, un peu dure parfois, notamment sentimentalement, mais aussi très intense professionnellement. J'ai eu 4 enfants, dont 3 quand j'avais 25 ans. Donc à 25 ans, j'avais 3 enfants. Et là, ma dernière fille vient d'avoir 18 ans. J'ai un amoureux formidable. Mon boulot est super. Je fais des chroniques à la radio. J'ai écrit de la fiction. Je crois que ma vie pourrait pas être plus parfaite. Enfin voilà, je suis très heureuse. Et je me souviens très bien avoir entendu quand j'étais plus jeune ces histoires sur à 50 ans, la ménopause, les enfants qui s'en vont de la maison, tout ça, c'est quand même en gros déprime. Et moi, c'est le contraire, vraiment le contraire. Donc, je suis sûre qu'il y en a d'autres des comme moi. Et c'est trop bien. Et donc, à celles qui galèrent un peu autour de 30, 40, tout ça, qui se posent plein de questions, franchement, laissez couler. Ça peut être vraiment encore super mieux.
0: Hashtag, je suis une femme de la cinquantaine. Oui, oui, oui, la cinquantaine, c'est l'éclat. Je confirme, je crois que moi aussi, je vis ma meilleure vie. Alors bon, côté ménopause, c'est pas complètement gagné. Hein. Après 341 jours sans mes règles, eh bien, elles sont revenues. Alors pas longtemps, pas nombreuses, mais quand même la grosse loose. Le seul avantage, c'est que quand j'ai commencé à en parler au patron de mon bar préféré, il m'a offert à boire pour changer de sujet. Voilà, c'est quand même marrant les règles. Hein. C'est un sujet qui ne concerne pas les hommes. En tout cas, bon, ils n'ont pas leurs règles, ça nous a pas échappé. Mais ils sont souvent plus gênés que nous, les femmes, quand on en parle. Bref, revenons à notre brebis heureuse du jour. Bonjour Cécile.
1: Bonjour, je suis Cécile Duflo et je suis la directrice générale d'Oxfam France, une ONG qui agit contre les inégalités.
0: Et oui, vous le saviez peut-être déjà, Cécile Duflo est désormais directrice générale d'Oxfam France. Je dis désormais, mais ça fait déjà un petit bout de temps. Alors Oxfam, ça vient de Oxford Committee for Relief Famine, un comité de lutte qui s'est créé d'abord en Angleterre et qui s'est développé, qui a évolué, on va y revenir. Mais du coup, ne nous attardons pas trop sur le passé et regardons devant. Et devant nous, eh bien qu'est-ce qu'il y a ? Devant nous, il y a la pauvreté, encore et toujours, et les inégalités qui explosent. Depuis 2019, la fortune des milliardaires français a augmenté de plus de 24 milliards d'euros, 13 millions d'euros par jour, s'il vous plaît. Dans le même temps, grosso modo, en France, plus d'un million de personnes ont-elles basculé dans la pauvreté, et principalement des femmes, une pauvreté qui dépasse aujourd'hui 15% de la population française. Alors, A plus B égale C, plus il y a de très très riches, et bien plus il y a de très pauvres. Et plus il y a de richesses indécentes, et bien plus il y a de misère criante. Inégalité rime avec pauvreté, et c'est là que je reviens à la politique locale. Car partout, si on veut que l'inégalité régresse, autrement dit, que l'égalité progresse, et bien il faut qu'elle soit portée politiquement, cette égalité. Et c'est ça, un des messages forts d'Oxfam. Pour que les inégalités reculent, il faut le vouloir, il faut agir politiquement et donc, ben, par exemple, localement, à l'échelle de nos villes, au quotidien, avec des solutions concrètes et créatives. La politique de la ville, c'est un des échelons de la lutte contre les inégalités sociales, climatiques et de genre. Et c'est de ça que j'avais envie de parler avec Cécile Duflo, tout de suite, dans Du Poil Sous les Bras.
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0: Je vous le disais à l'instant qu'on allait parler tout de suite hein, des inégalités, mais en fait, juste avant, j'aimerais quand même savoir d'abord, mais qu'est-ce qui a amené Cécile Duflo chez Oxfam ?
1: Moi, j'ai un parcours un peu bizarre, en fait, pas très commun, parce que d'abord, j'ai fait des études dans le privé pendant 10 ans. Et donc, j'ai pas du tout commencé par la politique et surtout pas en étant collaboratrice d'élus. Donc, vraiment, j'ai travaillé ça m'a beaucoup apporté parce que c'est ce que je voulais aussi en arrêtant la politique. Et donc, Après ces 10 années, je me suis engagée en politique. Petit à petit, j'ai pris des responsabilités jusqu'à devenir secrétaire nationale des Verts, donc la chef du parti. À l'époque, je travaillais encore à temps partiel. J'étais secrétaire nationale et j'étais aussi salariée dans un groupe privé à temps partiel pendant 2 ans, 1 an et demi. Et ensuite, j'ai vécu de la politique à plein temps, en tout 7 ans, en étant ministre, en étant élue régionale et puis ensuite députée. Et quand j'ai perdu les élections, ce que j'avais anticipé parce que c'était assez prévisible, après l'élection d'Emmanuel Macron, je me suis dit, là, je fais autre chose. Je sais pas si je referai un jour de la politique ou pas, mais je voulais faire autre chose et je voulais retrouver un travail. Et c'est à ce moment-là que j'ai répondu à quelques annonces, mais à celle d'Oxfam qui proposait le poste de directrice générale. Et donc, on était 120 candidats. J'ai fait plein d'entretiens. Des entretiens en anglais, des tests psychotechniques. Et j'ai été recrutée avec un choix du conseil d'administration qui était un choix qui était osé, de recruter une ancienne femme politique avec une visibilité médiatique. Mais je crois qu'ils ont eu raison. Je veux le dire parce que ça va bientôt faire 8 ans. Et je crois qu'il fallait 2 choses à Oxfam, à la fois plus de visibilité. Donc là, c'était un espèce de bon accord. Je pouvais apporter une partie de ma notoriété à un sujet et à un projet qui m'intéressait. Et puis aussi, de la gestion d'organisation. Parce que moi, je pense que ce que j'ai appris au fil du temps, je le dis, c'est pas souvent facile pour les femmes de le dire, mais moi, je pense que je suis une chef, en fait. Je sais diriger. Ce qui veut pas du tout dire, au contraire, d'ailleurs, de tout ce qu'on vit, donner des ordres, mais essayer de comprendre quels sont les bons moyens de mettre des gens à la bonne place et trouver les bonnes clés pour que tout le monde soit content à sa place et que l'organisation bouge. Et Oxfam a beaucoup changé depuis que je suis arrivée et me sens toujours aussi à ma place et alignée dans une organisation qui lie les questions sociales et les questions environnementales.
0: On sent qu'elle est épanouie, Cécile Duflo, chez Oxfam. Et pour être honnête, Oxfam, je ne connaissais pas trop avant que Cécile en prenne la tête. La notoriété et le réseau de Cécile Duflo ont, moi je le crois, beaucoup apporté à Oxfam. Alors pour autant, je me doute bien que parmi vous, auditeurs, auditrices, certains ne savent toujours pas bien ce qu'est Oxfam.
1: Alors Oxfam, c'est très connu dans certains pays, notamment en Grande-Bretagne, en Belgique par exemple. C'était moins connu en France, mais Oxfam France fait partie de la grande famille d'Oxfam International, avec la particularité que c'est une confédération. Donc chaque association nationale est indépendante. Donc Oxfam France a une identité particulière. Et l'identité d'Oxfam France, c'est d'être née en 1989, au moment du bicentenaire de la Révolution française. Et le président de la République à l'époque, François Mitterrand, organise entre autres un G7, donc un sommet des 7 pays les plus riches, au sommet de la Grande Arche qui vient d'être inaugurée. Et un certain nombre de collectifs disent non, mais en fait l'idéal des révolutionnaires, 200 ans après la Révolution française, c'est un idéal de solidarité entre les pays du Nord et les pays du Sud. Et ils créent un appel qui s'appelle « Agir ici pour un monde solidaire » et c'est ça qui va devenir Oxfam France. Donc dans son ADN, dans son identité, il y a vraiment cette idée de la solidarité entre le Nord et le Sud qui a évolué vers la lutte contre les inégalités avec une forte dimension environnementale, climatique, parce que ce qui aggrave les inégalités, c'est 2 choses. C'est la crise climatique et c'est le fait des inégalités millénaires entre les hommes et les femmes. Donc voilà, c'est les 3 sujets qu'Oxfam lie avec 2 modes d'action sur le terrain. On a des collègues qui font du travail humanitaire pour les populations qui sont victimes de catastrophes naturelles ou de conflits. Mais on a aussi tout un tas de projets de développement dans les pays du Sud, notamment autour des communautés de femmes, de l'agroécologie en particulier, mais pas seulement. Il y a aussi de l'étuvage de riz, par exemple, tout un tas de projets qui permettent de donner à ces communautés les moyens de construire leur propre avenir. Et tout ça, ça fonctionne grâce à des dons. Puisque Oxfam a aujourd'hui 67 000, presque 70 000 donateurs qui, chaque mois ou une fois par an, nous donnent de l'argent pour qu'on puisse fonctionner et puis soutenir tous ces projets partout dans le monde.
0: Vous l'aurez compris, Oxfam est un mouvement citoyen au service de la lutte contre les inégalités et la pauvreté. C'est une association, loi 1901, d'intérêt général, une organisation qui s'active à chercher des solutions durables dans 85 pays pour mettre fin donc aux injustices qui engendrent la pauvreté. Mais comment on mobilise justement ce pouvoir citoyen localement pour agir parfois à l'autre bout du monde? Est-ce qu'avec la pauvreté qui s'accroît en France, cet objectif de solidarité internationale est toujours bien compris par la population?
1: Alors d'abord deux choses. Oxfam, historiquement, on a moins, au tout début en France, l'idée c'était quand même de faire bouger les choses en Europe et en France, c'est-à-dire de dire qu'est-ce que nous on fait, notamment on fabrique des armes, ou on subventionne un certain nombre de produits agricoles et du coup on désorganise totalement l'agriculture des pays du Sud. Donc qu'est-ce qu'on fait nous et qu'est-ce qu'on pourrait faire différemment pour pas nuire aux pays du Sud. C'était plutôt ça au départ la logique. Donc il y avait vraiment le fait de s'intéresser à ce qu'on faisait nous. Et aujourd'hui, on a beaucoup travaillé parce que le sous-entendu de ça, c'était de dire aussi nous, on est sympa et on aide les pauvres gens du Sud, qui avaient un côté un peu colonial et un peu surplombant. Donc ça, pour le coup, on s'est débarrassé de cette logique depuis très longtemps. Le siège, enfin c'est même si c'est toujours un combat de déconstruction de sa pensée, le siège d'Oxfam International, il est à Nairobi au Kenya, il est plus à Oxford en Grande-Bretagne depuis presque 10 ans maintenant. Et pour nous, ce qui est important, c'est justement de partager les mêmes valeurs dans tous les pays. Donc la lutte contre les inégalités, elle existe aussi en France. Et Oxfam France, on travaille au service et avec nos collègues de tous les pays du monde, mais on travaille aussi sur la France. On a publié un certain nombre de travaux sur et d'alertes, notamment sur l'aggravation des inégalités en France. Le premier document vraiment très clair, c'est au moment de juste après l'élection d'Emmanuel Macron, où on dit vers un quinquennat des inégalités en analysant le projet de loi de finances de l'époque. Et en fait, bah, on avait raison parce que l'INSEE a montré que on n'a jamais eu autant de pauvres en France qu'aujourd'hui et que les plus riches des plus riches n'ont jamais été aussi riches. Donc oui, les inégalités se sont aggravées. C'était prévisible quand on regardait les choix politiques. Donc nous, on travaille aussi sur la France. Ce qui ne veut pas dire qu'on promeut pas la solidarité et qu'on pense pas cette vision de la lutte contre les inégalités dans une vision internationale. Bien sûr qu'il y a un repli. Il y a peut-être en termes de valeur, une moins grande évidence, c'est-à-dire que pendant des années, critiquer le fait de sauver des gens qui se noyaient dans la mer Méditerranée, c'était absurde. Là, il y a eu quand même l'émergence d'un discours tout à fait négatif, mais c'est pas parce que ce discours émerge qu'on doit pas le contrarier, voire le combattre, ce qu'on fait. Mais on doit aussi se mêler de ce qui se passe chez nous. Donc en fait, c'est vraiment Oxfam essaye d'équilibrer ses approches entre chez nous et la solidarité avec les autres pays.
0: Macron avait promis, rappelez-vous, de s'occuper des inégalités. Alors, en un sens, il s'en est occupé, il les a renforcées. Voilà, il a fait très exactement l'inverse de ce qu'il faudrait faire pour avoir une société plus juste. Pour autant, ça me questionne souvent d'essayer de comprendre pourquoi une partie de la population préfère blâmer les pauvres, plutôt que s'en prendre aux ultra-riches qui piétinent tout le monde. Et c'est embêtant, cette incompréhension, parce que si on veut, comme Oxfam, lutter contre les inégalités, il faut peut-être d'abord que tout le monde soit bien d'accord sur d'où proviennent ces inégalités, sur ce qui les engendre, ce qui les produit.
1: D'abord, si on pose la question aux gens de façon précise, ils partagent assez largement l'idée qu'il faut lutter contre les inégalités. Ce qui est vrai, c'est qu'on a du mal à se représenter l'immensité de certaines richesses. On a 1 million d'euros, 2 millions d'euros, allez, même 10 millions, on voit à peu près ce que c'est. Mais en fait, 1 milliard, 10 milliards, ça n'a rien à voir. Et je raconte souvent cette histoire pour que les gens visualisent. Si je te donne 1 euro toutes les secondes, comme ça, bim, 1 euro, 1 euro, 1 euro, il va falloir 12 jours pour que tu sois millionnaire. Pour que tu sois milliardaire, il faut que je continue comme ça, 1 euro, 1 euro, 1 euro pendant 32 ans. Donc la différence entre millionnaire 12 jours et milliardaire, c'est 32 ans avec 1 euro par seconde. Donc il faut se rendre compte de l'énormité et du coup de tout ce qu'on pourrait faire si on partageait un peu mieux cette hyper fortune. Parce que ce qui est sûr, c'est qu'on ne ruinerait pas les milliardaires. Il n'y a aucune chance. Nous, ce qu'on demande, c'est un peu plus de justice, voire beaucoup plus de justice, sans dire qu'on va tous être pareils. C'est pas du tout ça notre propos. Mais c'est de dire, là, on a atteint des seuils d'inégalité qui sont pas acceptables. Et oui, notre sujet, c'est la pauvreté. C'est-à-dire que le vrai sujet, c'est que, et ça a été montré pas seulement par des ONG, mais par le Fonds mondial international, par la Banque mondiale, le meilleur moyen de lutter contre la pauvreté, c'est de réduire les inégalités. C'est pas la croissance économique, par exemple, ce qu'on a cru pendant très longtemps. Et donc ça, évidemment, ça contredit totalement une espèce de mythe qu'on appelle le ruissellement, c'est-à-dire que plus les riches vont être riches, plus ça va dégouliner sur les autres. C'est le contraire. Plus ils sont riches, plus ça remonte vers eux. Et donc, ça, il faut en faire à la fois prendre conscience, donner les outils. C'est ce que nous, chez Oxfam, on appelle le pouvoir citoyen, parce qu'on pense que tous les gens ont une partie de la solution et qu'on est bien plus nombreux, sur les 67 millions que nous sommes, à être favorables à davantage de redistribution, à davantage de justice. Il faut juste être conscient qu'on peut exercer ce pouvoir, soit en étant élu, soit en votant, mais aussi au quotidien, en parlant avec ses élus, en signant des pétitions. Il y a plein de moyens d'agir dans le débat pour faire bouger les choses.
0: Ce n'est pas la croissance économique qui réduit les inégalités. Pourtant, c'est ce que nous rabâche à longueur de temps une frange non négligeable de dirigeants politiques pour nous faire accepter leurs mesures soi-disant d'aide à la croissance. Alors non, pour réduire les inégalités, il faut d'abord commencer par arrêter ce mythe de la croissance et de l'argent qui ruissellera et qui s'appelle Orio, justice sociale. Non, c'est pas ça la justice sociale. Oxfam, qui est plus pragmatique que certains politiques, propose des solutions pour ici, maintenant, là, chez nous en France. Par exemple, une taxe sur les voyageurs aériens fréquents, avec une recette estimée à 2,6 milliards d'euros, ou l'extension du malus auto pour les grosses voitures très polluantes comme les SUV, recette estimée 1,5 milliard d'euros. Oxfam propose aussi une taxe sur la publicité, par exemple, ça ferait pas de mal. Et c'est toujours pour réduire les inégalités que cette organisation a publié 3 rapports pour des villes solidaires, féministes et adaptées au changement climatique.
1: Alors, ce qui est sûr, c'est que cette fois-ci, en fait, Oxfam, on s'occupait des questions internationales, des questions nationales, et là, on s'est dit, parce que ça fait un petit moment qu'on travaille sur ces sujets-là, on a organisé ce qu'on appelle l'Oxfam Tour, en allant dans un certain nombre de toutes petites villes. On s'est dit, en fait, un certain nombre des valeurs qu'on défend et des mesures qu'on porte peuvent être mises en œuvre au niveau local. Et donc, on a regardé les politiques qui se faisaient sur 3 champs qui sont pour nous importants, les politiques féministes et d'égalité entre les hommes et les femmes, les politiques d'adaptation au changement climatique, parce qu'en France, il y a un gros sujet autour de cette question. On est un des pays d'Europe les plus menacés par le changement climatique. Et enfin, un dernier sujet sur les questions de lutte contre la pauvreté, de justice sociale. Et donc, on a regardé les mairies qui avaient fait des politiques qui marchaient, indépendamment de leurs étiquettes. On a aussi des mairies, on n'est pas une ONG de gauche au sens où on se met pas une étiquette, mais nous, on défend la justice sociale et l'adaptation au changement climatique. Et là, quand on regarde ça, il y a des mairies de toutes les étiquettes qui ont fait des choses qui sont intéressantes. Le but de ces rapports, c'est de montrer ce qui se fait de bien, de dire ce qu'on pourrait faire pour que ça puisse inspirer d'autres élus. Et surtout que ça puisse permettre que les citoyens, les électeurs et les électrices puissent engager un dialogue avec leurs élus en disant « Mais regardez, dans telle ville, ils font ça, pourquoi nous, on le fait pas ?» Et ça a bien marché. C'est-à-dire qu'il y a vraiment eu une mobilisation autour de ces 3 thématiques au niveau local. Parce que souvent, on a l'impression de se dire, mais en fait, la politique, soit tu vas sur les listes et tes candidats, etc., soit tu t'en occupes pas, tu peux juste voter. En fait, non. Il y a aussi la possibilité d'avoir cette espèce de dialogue citoyen avec les candidats et avec les élus. C'est ce qu'on a fait à l'occasion de ces élections municipales. Et donc, si les gens qui nous écoutent sont intéressés, parce que là où c'est intéressant, c'est que ça ne s'arrête pas au moment des élections. Maintenant, ils sont élus, donc ils vont mettre en œuvre des politiques. Donc, on peut toujours avoir ces échanges avec les élus. Ces rapports, ils sont sur le site d'Oxfam France et tous nos rapports, de façon générale, ils sont gratuits. On peut les télécharger, on peut les lire en ligne. Le site, c'est www.oxfamfrance.org.
0: Auditeurs, auditrices, donc vous savez ce qu'il vous reste à faire. Direction le site d'Oxfam et hop, on envoie les rapports d'Oxfam à nos élus parce que ces rapports sont pleins d'initiatives et de politiques publiques dont ils peuvent s'inspirer pour réduire les inégalités. Voilà, parfois ils n'ont pas trop d'idées pour savoir comment faire. Eh bien, il ne faut pas hésiter à leur partager ces rapports parce que c'est de véritables répertoires d'initiatives positives, efficaces et réplicables. Alors voilà, j'imagine que vous voulez des exemples de ces initiatives. Je me tourne vers Cécile. Quoi dire ? Quel exemple donner ?
1: Alors, il y a plein de choses dans ces rapports, donc c'est un peu frustrant de citer que quelques exemples. Mais par exemple, on a mis en lumière qu'à Grenoble, ils ont créé des espaces intergénérationnels dans le cadre de leur plan communal de santé pour accueillir des personnes fragiles pendant les pics de chaleur, notamment les personnes âgées et les jeunes enfants. Donc, il y a un endroit à proximité, qu'on sache, dans lequel on peut aller passer du temps pour se mettre à l'abri des très fortes chaleurs. Mais il y a aussi tout le travail qui a été fait, par exemple, par un certain nombre de communes avec la taxe sur les logements vacants, à la fois pour remettre en location les logements, mais aussi pour éviter d'artificialiser les sols en construisant des nouveaux bâtiments, alors même qu'il y a des bâtiments qui sont vides. Donc voilà deux exemples, mais il y en a d'autres, hein, notamment tout le travail qui a été fait sur ce qu'on appelle la désimperméabilisation, c'est-à-dire que le vrai sujet, c'est de laisser l'eau rentrer dans les sols et se stocker pour éviter les inondations, mais aussi pour permettre de rafraîchir notamment les villes, avec la recréation de parcs, avec le fait de remplacer des parkings qui étaient des dalles de bitume par des zones qui sont arborées ou végétalisées avec des sols qui sont perméables à l'eau. Donc il y a plein de choses qui peuvent être à la fois très techniques, mais qui ont un impact très direct.

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1: Dans les rapports d'Oxfam, pour des villes solidaires, adaptées au changement climatique et féministes, tout n'est pas technique. Il y a plein de trucs et astuces, des mesures pour lesquelles on se dit « Ah mais oui, non mais bien sûr, mais pourquoi on n'y a pas pensé avant ?» Il y a des mesures assez consensuelles. En tout cas, beaucoup de mesures qui sont très simples à mettre en place. Il suffit de le décider, en fait.
2: Oui, par exemple, sur la question de comment on regarde les politiques d'égalité femmes-hommes, juste au moment où on met en place une politique, n'importe quoi, on regarde l'impact que ça a pour les hommes et pour les femmes. Est-ce que tel lieu, il est plus fréquenté par les hommes que par les femmes? Et du coup, bah, comme ça, on se rend compte quelle part du budget va en direction des hommes et quelle part du budget va en direction des femmes. Parce que la question de l'égalité femmes-hommes, c'est très simple. Si on ne regarde pas, on ne voit pas. Donc il faut compter les femmes, il faut compter ce que ça a comme impact pour vérifier qu'on n'est pas dans une approche totalement inégalitaire. Et ça, ça ne coûte pas d'argent. Hein. D'avoir un budget genré, de regarder l'impact, ça ne coûte rien du tout. C'est juste une sorte de réflexe.
1: Mais c'est bien sûr, hein, le budget genré, c'est comme le budget vert. Vous savez, le budget vert, c'est de classer les mesures qu'on prend en fonction de leur impact environnemental. Et c'est vraiment bien de pousser vos mairies à établir ce budget vert pour bien comprendre si l'argent investi par la ville va dans le bon sens. Voilà. Et c'est pareil avec le budget genré.
2: Et quand on réfléchit budget vert et adaptation au changement climatique, on fait surtout des économies, en fait. Parce que faire aujourd'hui des équipements ou des aménagements qui ne sont pas adaptés à l'évolution de notre climat, ça va être très coûteux. C'est une approche qui est une approche très rationnelle pour les finances publiques de la commune aussi. En fait, ce qui est intéressant, c'est que c'est plutôt bénéfique dans toutes les directions. On voit l'effet

0: cite un extrait. Même sans tout pouvoir, une mairie peut inclure plutôt qu'exclure, protéger plutôt qu'ignorer et combattre les inégalités plutôt que les reproduire. Voilà, Oxfam réalise un gros boulot d'observation sur l'égalité homme-femme dans les villes et note, par exemple, la faible féminisation du pouvoir local. Seulement 25% des postes clés de pouvoir à l'échelle locale sont occupés par les femmes. Hein, seulement 20% de mairesses, seulement 12% de présidentes d'intercommunalités. Et la plus mauvaise note, c'est pour la Corse, avec 11,7% de mairesses. Alors je vous donne là des chiffres qui sont les chiffres de la mandature passée. Hein, je n'ai pas eu le temps de me pencher sur les nouveaux chiffres. Mais je le redis, l'égalité pour progresser doit être portée politiquement. Si vous êtes une femme, eh ben, a priori, vous comprenez un peu mieux ce que c'est d'être une femme. Donc il faut des femmes à des postes de pouvoir en politique pour porter ces mesures progressistes.
1: Exactement, et il faut qu'on ait des femmes partout. D'ailleurs, on a vu que si on regarde au-delà des maires, il n'y a que 33% des premiers adjoints qui sont des femmes. Donc là, on va faire le bilan, parce que chaque année, désormais, on sort un index de la féminisation du pouvoir en France. Je pense qu'il y a un peu de recul sur les grandes villes, hein, parce qu'il y avait plus de femmes maires. Mais oui, bien sûr que c'est normal, parce qu'il y a autant d'hommes que de femmes. Et ça, c'est le grand débat sur la loi, sur la parité, dont... Là, on vient de vivre la dernière étape, hein, parce que les petites communes, cette loi ne s'appliquait pas. Et d'ailleurs, on a encore entendu des trucs un peu fous en disant « Non, mais les femmes, elles veulent pas s'engager. » Finalement, là, il y a des femmes, il y a des listes paritaires absolument partout. Donc, on les a trouvées, en fait. C'est juste qu'elles se précipitent pas pour être candidates, contrairement à certains hommes. Donc, c'est ça qui fait la différence. Mais oui, avoir une diversité dans les élus, c'est très précieux. Dans la manière d'appréhender les politiques publiques, c'est une évidence. On parle de diversité de genre, de diversité de connaissances et de rapports au monde, mais aussi de diversité d'âge. Hein. Si on n'a que des retraités, bah, c'est vrai qu'ils ne vivent pas la ville de la même manière que si on n'a que des parents d'élèves. Donc vraiment, moi je suis. Et l'histoire de ma vie m'a montré que plus on est dans des organisations qui accueillent la diversité, plus on est robuste, en fait, parce qu'on ne passe pas à côté d'un pan de l'histoire.
0: J'aime beaucoup, moi, ce terme de robuste. Ce qui est robuste, c'est quelque chose qui va persister, qui va durer. La nature est très robuste. Et il vaut mieux des organisations robustes sur lesquelles on peut s'appuyer, des forces solides qui s'adaptent. Voilà. Alors parmi les idées politiques féministes, il y en a une aussi dont j'avais envie qu'on dise un mot, c'est l'égaconditionnalité, qui vraiment, à mon sens, pourrait faire changer les choses en profondeur.
1: Alors, l'égaconditionnalité, c'est quelque chose d'intéressant. On a vu récemment que les aides aux entreprises, c'était le principal budget de dépenses de l'État. C'est-à-dire que l'État donne beaucoup d'argent aux entreprises. Il peut très bien le conditionner. Il le fait, par exemple, au fait que elle a des finances saines. Ça semble évident qu'on ne va pas donner millions d'euros à une entreprise qui est en cessation de paiement. Bah, on peut tout à fait imaginer que ce soit la même chose avec des éco-conditionnalités, en disant on ne peut donner ces aides qu'à des entreprises qui s'engagent dans la transition de leur modèle pour être conformes à l'accord de Paris. Mais aussi, on peut mettre dans les conditions le fait que hommes et femmes soient considérés de la même manière et que, par exemple, il y a une politique de rattrapage de salaire des femmes qui, historiquement, sont moins payées que les hommes, mais toujours aujourd'hui, dans un certain nombre d'entreprises, à compétences égales, expérience égale, niveau de diplôme égal, sont pas payées pareil. Et donc ça, typiquement, si on dit, en fait, si vous respectez pas cette condition-là, vous n'êtes pas éligible aux aides, ça va faire bouger les entreprises. Donc ce qu'on essaye de montrer, c'est les outils de la puissance publique qui peuvent être efficaces pour faire reculer pour les inégalités, notamment les inégalités entre les femmes et les hommes. Oui, on a des outils qui peuvent être efficaces.
0: Certaines villes sont déjà fortement engagées pour l'égalité hommes-femmes. Lyon, Paris, Bordeaux ont été pionnières, par exemple, dans la budgétisation sensible au genre, pour que l'argent public bénéficie autant aux femmes qu'aux hommes. Ris-Orangis, elle, a mis en place un statut municipal pour les familles monoparentales. Nancy, Clermont, Clermont-Ferrand et Rochefort ont ouvert des maisons des femmes et de l'égalité pour l'accueil notamment des femmes qui subissent des violences sexistes et sexuelles. Donc voilà, il y a des volontés politiques dans certaines villes. Et là où il y a une volonté politique, eh bien les politiques publiques suivent. Et il y a vraiment des propositions innovantes qui émergent.
1: Alors, des initiatives innovantes.

0: innovantes, ça peut ensuite devenir se généraliser. C'est un peu le but, en fait. Celles qui sont innovantes et qui marchent, c'est pas qu'on reste avec que des innovations à droite à gauche en disant « Ah, on fait un truc super pendant 2 ans ». Non, non, non. C'est que ça se généralise. J'ai donné un autre exemple d'un combat qu'on a mené sur le fait que les impôts ne soient pas inéquitables. Jusqu'à il y a peu, quand vous divorciez et que vous avez des enfants, si vous recevez une pension alimentaire, vous deviez la déclarer dans vos impôts comme un revenu supplémentaire. Et l'autre parent, spoiler, en général, le parent qui reçoit, c'est la mère, et le parent qui donne la pension alimentaire, c'est le père, lui, il le déduisait de ses revenus. Comme si, en fait, financer la vie de ses enfants, c'était déductible de ses impôts. Ce qui est un peu aberrant, en fait, parce que quand le couple vit ensemble, on ne déduit pas ce qu'on donne à son enfant pour manger. Et puis surtout, quand on regarde les montants, on parle de 200 euros, 300 euros par mois, ce n'est pas du tout le prix que coûte, entre guillemets, un enfant. Donc, de fait, la manière dont était designé le système d'imposition accentuait les inégalités entre les femmes et les hommes. Il était sexiste. Au sens littéral du terme. Donc ça, on peut le faire changer en disant, en fait, c'est pas normal que les femmes payent des impôts en plus sur l'argent qu'elles reçoivent pour élever les enfants.
1: Et ça, on peut le faire changer au niveau local, par exemple ?
0: Alors, on ne peut pas le faire changer au niveau local, mais on peut réfléchir, par exemple, à des tarifs différenciés pour la cantine, pour les activités périscolaires. On sait très bien que c'est souvent les femmes qui assument et que après un divorce, les femmes s'appauvrissent, les pères retrouvent leur niveau de vie en 2 ans et le dépassent ensuite. Donc, pourquoi ? Parce que les femmes ont la charge des enfants. Après, c'est un grand plaisir aussi de s'occuper de ses enfants. Moi, je veux le dire, parce que souvent, on le met. Mais en revanche, si on veut avoir une politique juste et équitable, il faut prendre en considération le fait qu'effectivement, être une femme seule qui élève ses enfants, c'est plus compliqué. C'est plus compliqué financièrement, c'est plus compliqué à plein d'aspects, y compris pour la garde des enfants, qu'on peut imaginer, par exemple, d'avoir des possibilités pour que ces femmes puissent souffler, puissent avoir des moments à elles, des moments où elles ne sont pas obligées d'être tout le temps avec leurs enfants. Parce que c'est déjà plus difficile d'élever seul un enfant, parce qu'un enfant, même 86 cm de chair humaine, ça peut bien faire péter les plombs. Et quand on est deux, que ce soit d'ailleurs le vrai parent ou une autre personne, ça met un peu de triangulation, ça met un peu d'air dans la relation avec les enfants. Être à 100% tête à tête avec ses enfants, avoir tout en charge, à la fois les câlins, les devoirs, la police, etc., ça peut être un peu épuisant. Et donc laisser les femmes et les mamans pouvoir avoir du temps pour elles et pour respirer, ça aussi, ça peut être une politique locale.
2: Un autre point intéressant quand on parle de ces exemples de politiques publiques innovantes, c'est qu'elles sont, dans leur immense majorité, tout à fait réplicables ailleurs, n'est-ce pas Cécile ?
0: Oui, il y a plein de politiques publiques qui peuvent se décliner partout. Et d'ailleurs, je pense qu'il y en a souvent certaines qui, si elles ne sont pas mises en œuvre, c'est exactement comme ce que tu disais tout à l'heure, parce qu'on n'y pense pas, parce qu'il n'y a pas eu de femmes à ce poste-là, parce que ça ne semble pas être une priorité. Mais s'il y a des citoyens ou des citoyennes qui poussent pour que ça existe, les élus peuvent être tout à fait OK en disant regardez, ça marche dans telle et telle commune, donc il n'y a pas de raison que ça marche pas ici aussi. Et c'est vrai. Et pareil entre les tailles de communes. En fait, il y a des choses qui marchent dans des grandes collectivités, puis on va se dire mais ça c'est que pour les grandes villes. En fait, on peut adapter des politiques pour qu'elles soient tenables au niveau local ou intercommunal. Donc et à l'inverse, il y a des innovations qui sont faites dans des toutes petites communes et qui sont très intéressantes, très intelligentes et que les grandes villes auraient intérêt à utiliser.
2: Alors tout comme entre des grandes villes et des petites villes, il y a des différences, entre des communes très denses de milieux urbains par exemple et des communes rurales, il y a aussi des similitudes et des problématiques spécifiques qui diffèrent.
0: Oui, bien sûr, parce que par exemple, dans les politiques d'adaptation au changement climatique, les grandes villes, elles n'ont pas les mêmes enjeux, notamment, c'est souvent la présence très minérale, le fait qu'il y ait beaucoup de bâtiments, donc ça crée beaucoup de chaleur, donc ça ajoute à la chaleur lors des pics de chaleur, mais elles peuvent avoir des réponses en termes de transport qui vont être très différentes de ce qui se passe dans les zones rurales. Donc il y a la réplicabilité, mais il y a aussi l'adaptabilité des politiques en fonction du lieu, de la taille. Mais une petite commune rurale, elle peut aussi s'inspirer de ce que fait une autre petite commune rurale. Enfin, une petite commune rurale du fin fond de la Drôme peut s'inspirer d'une petite commune rurale du fin fond de la Picardie. Donc il y a plein de liens qui peuvent se tisser. Mais je le dis, il y a des politiques publiques parfois qui ont été inventées dans des toutes petites communes et qui ont été utilement déclinées dans des grandes villes.
2: Alors, Cécile Duflot le précisait tout à l'heure, ces initiatives positives pour des villes durables et solidaires sont portées par des municipalités de tous bords. J'ai quand même envie de préciser qu'il y a un bémol. D'accord pour dire qu'il y a du bon à gauche, comme à droite aussi parfois, mais il y a quand même des branches politiques qui font preuve, en tout cas une branche politique qui fait preuve d'un désintérêt chronique pour les droits des femmes, c'est le Rassemblement national. Et je cite un exemple du rapport d'Oxfam, ouvrez les guillemets, « Le Rassemblement national n'est pas un allié des droits des femmes et le bilan des maires sortants en témoigne. » À Perpignan, il existe des élus en charge de l'histoire du Roussillon, des relations avec la Fourrière ou encore plusieurs élus au stationnement, mais aucun n'est spécifiquement chargé de l'égalité homme-femme. Je pense qu'on peut dire que l'extrême droite, et l'extrême droite ça démarre de plus en plus tôt à droite, je mets les LR, une bonne partie des LR dans l'extrême droite ne joue pas dans le camp des femmes.
0: Clairement, on a regardé ce que faisaient les unes et les autres, et c'est vrai que quand on regarde les communes du Rassemblement national, on voit bien que sur des sujets qui sont pour nous des sujets essentiels, et notamment sur l'égalité homme-femme, il y a vraiment soit des reculs, soit une absence totale de politique. Mais aussi sur les questions climatiques, la commune de Moissac, par exemple, elle a refusé de sortir une parcelle qui est très inondable d'une zone constructible, alors même que l'autorité environnementale l'avait conseillé, donc en s'asseyant sur le risque, alors qu'on sait que les inondations et l'aggravation des inondations, à la fois en termes de fréquence, il y en a plus souvent, et d'intensité, elles sont plus importantes. C'est une des conséquences en France du changement climatique.
2: Des villes féministes, solidaires, résilientes, ça marche ensemble. Lors de la mandature passée, un tiers des grandes villes n'avaient pas d'élus en charge de l'égalité de genre et du droit des femmes. Toulon était parmi les très mauvais élèves et j'ai pas l'impression que ça va s'améliorer par là-bas. On verra, affaire à suivre. Alors après les municipales, la prochaine échéance, ça ne vous aura pas échappé, ce sont les présidentielles de 2027 qui arrivent à grands pas. Est-ce que là aussi, Oxfam a un plan, dirais-je ?
0: Alors en fait, ce qui est sûr, c'est qu'on ne peut pas faire une politique solidaire aujourd'hui qui ne prend pas en compte les enjeux climatiques, parce que les plus vulnérables, ce sont les plus pauvres, et la crise climatique va aggraver la pauvreté et la précarité. C'est-à-dire que si vous avez une maison qui se fissure, bah, si vous êtes très riche, vous pouvez la réparer, si vous êtes pauvre, vous n'allez pas pouvoir la réparer, et puis vous allez vous retrouver en plus sans logement. Donc on voit bien que ça accentue les inégalités. Donc c'est pour ça qu'il faut lier ces différentes politiques de la même manière que si on veut avoir une réponse à la hauteur en matière climatique, par exemple sur l'évolution des transports, bah, si on n'est pas sensible aux conséquences sociales que ça crée, bah, on aboutit à ce qui s'était passé avec les gilets jaunes ou avec d'autres épisodes où on dit aux gens bah, « débrouillez-vous, en fait, on va juste augmenter le prix du pétrole ». Mais les gens qui sont partis habiter loin de leur travail parce que le logement était trop cher, ils sont dépendants de leur voiture, c'est totalement injuste et même parfois insupportable et financièrement de pouvoir tenir la distance. Alors c'est sûr qu'on a un plan pour 2027 parce que pour nous, ce qui est important aussi, c'est de voir où et comment s'organise le débat politique. Si je regarde le débat sur le projet de loi de finances de l'année dernière, là, de 2025, on a parlé beaucoup de la taxe Zucman, donc la taxe qui n'est pas vraiment une taxe, en fait. C'est une sorte de plancher pour que les super milliardaires ne payent pas moins d'impôts en pourcentage de leurs revenus que tous les Français. Ce qui est, comme, ça me semblerait quand même un peu évident. D'ailleurs, l'immense majorité des Français, de tous les soutiens de tous les partis d'ailleurs, sont favorables à cette taxe. Mais l'année d'avant, on avait eu un débat vraiment pourri autour de l'aide médicale d'État, c'est-à-dire le fait de financer des soins de santé pour les gens qui sont en situation irrégulière, dont on sait que c'est une politique de solidarité et de valeur, mais que c'est aussi une politique de santé publique, puisque si vous laissez des gens être malades, en fait, vous rendez toute la population malade. Mais c'était un débat vraiment pourri, en plus, sur des tout petit montant, rien à voir avec ce que rapporterait la taxe Zucman. Et donc, si on arrive à installer le débat politique autour de la taxe Zucman, bah, c'est pas du tout le même climat de débat politique, il est autour de la justice sociale, que si on fait celui sur l'AME, où en fait c'est un débat raciste. Donc on voit bien que ce travail qu'on peut faire de notre côté, nous, organisation de la société civile, c'est de mettre un certain nombre de sujets dans le débat public. Et c'est ce qu'on va essayer de faire pendant l'année qui vient.

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1: Ce que j'ai envie de rajouter là, c'est que quand même on est dans un moment où on peut avoir le sentiment que tout nous échappe. Enfin, la situation internationale, elle est quand même très compliquée. Ce qui se passe toujours en Ukraine, au Moyen-Orient, des dirigeants internationaux comme Trump qui mettent le monde à feu et à sang au sens littéral. Et en France, une situation politique qui n'est pas facile non plus. Donc on peut avoir deux tentations, un ou d'être un peu désespéré, ou de vouloir se replier sur juste autour de soi en se disant bah ça je maîtrise. Et moi je pense qu'il faut résister contre cette forme de désespérance ou de repli. Et ce que j'ai vu dans l'histoire de ma vie, parce que j'ai effectivement été aux manettes avec élu, avec du pouvoir, c'est qu'en fait on peut faire changer les choses. Moi, une de mes grandes fiertés, c'est l'encadrement des loyers. Donc en 2013, on fait revenir l'encadrement des loyers. Depuis 1986, il y avait une dérégulation totale des loyers. Ça a été compliqué, hein, ça a été un peu intense, mais de fait, ça marche. Et donc, il y a plein de choses qu'on pourrait faire. Donc, moi, je fais vraiment pas partie des gens qui croient qu'il y a une fatalité dans un certain nombre de décisions. Au contraire, on a beaucoup plus de pouvoir de faire bouger les choses que ce qu'on croit. Et une grande partie de l'énergie de ceux qui veulent pas que les choses changent est employée justement à essayer de nous démoraliser ou de nous faire abandonner le terrain. Donc, à tous les gens qui m'écoutent et qui se sentent un peu blasés ou impuissants, je leur dis non. Et je l'ai dit tout à l'heure, hein, quelques 53 milliardaires en France, 67 millions d'habitants. Franchement, on gagne.
2: Alors si vous aussi, vous rêvez que votre ville devienne pionnière dans la lutte contre les violences faites aux femmes, exemplaire sur l'égalité homme-femme, ou qu'elle se distingue par des objectifs ambitieux pour lutter contre la pauvreté des femmes, par exemple, ou tout ça à la fois, eh bien, lisez, relisez, partagez les rapports d'Oxfam pour des villes solidaires et engagées contre le changement climatique, et donc des villes forcément féministes, parce que sans égalité entre les hommes et les femmes, point de solidarité, point de résilience, point de salut. En France, je vous le rappelle, Philippe Janicot, mis en examen pour 4 viols, a malgré cela était réélu le 15 mars à Boisseuil, près de Limoges. En France encore, les violences envers les femmes persistent. Un viol ou une tentative de viol toutes les 2 minutes. Oui, toutes les 2 minutes. En France, la montée des masculinismes est extrêmement importante. Alors moi, j'ai envie de demander à Cécile Duflot, bon, est-ce qu'on va te revoir en politique ?
1: Moi, je fais partie des gens qui n'aiment pas dire toujours ou jamais, parce que j'ai vu tellement de gens dire des trucs comme ça et faire le contraire, que ça m'a vaccinée. Donc je suis plutôt plus très réservée, justement parce que j'ai trouvé les gens se ridiculiser et j'ai pas envie de me ridiculiser. Il y a pas d'évidence non plus. Ce qui est sûr, c'est que, et j'ai écrit un livre sur le sujet qui s'appelle Gagnon, qui est sorti il y a quelques semaines, c'est que je pense que tout le monde doit se mobiliser pour 2027, que c'est pas une élection comme une autre, que là, notre pays, il hésite un peu avec l'extrême droite et que ça, ce serait dramatique. Donc, y compris les gens qui sont pas dans le champ politique traditionnel, comme moi, on doit pouvoir faire peut-être différemment de ce qu'on a fait. Et puis, j'avais jamais prévu de devenir ministre quand j'étais jeune, hein, même quelques mois avant. C'était faisait pas partie du tout des évidences et c'est arrivé, donc je dis pas que ça pourra pas réarriver. Ça a été très satisfaisant, c'était une très belle expérience de ma vie. J'avais fait de la politique dans un parti et je crois que j'étais très fatiguée de ça. J'étais plus tellement sûre que vraiment j'étais utile. Et ces 2 ans comme ministre du logement, ça a changé ma vie. Parce que je me suis dit d'abord, une fille comme moi venue de nulle part, c'est-à-dire du fin fond de la Seine-et-Marne, peut devenir ministre. Donc ça veut dire que c'est possible, c'est pas réservé à quelques-uns. Et la deuxième chose, c'est que on a fait des choses. Et des choses que je crois utiles pour plein de gens. Et donc ça m'a aussi en fait presque réconciliée avec la politique. Donc je m'en suis éloignée parce que, pour le coup, j'ai traversé une époque qui était une époque avant MeToo, qui était très violente à l'égard des femmes, et en particulier des jeunes femmes, et en particulier des jeunes femmes écologistes. Donc je pense que je m'en étais pris plein la tête, et que moi, je voulais pas devenir une vieille femme cynique, frustrée, un peu dégoûtée. Donc je reviens à ce que je disais tout au début. Je pense que je suis très renourrie, je suis vraiment très équilibrée, très bien, très sereine. Et peut-être que c'est ça qu'il faut pour faire de la politique. Donc peut-être que j'en referai et peut-être pas. Peut-être que je ferai totalement autre chose. Je pense que personne n'est totalement indispensable. Mais moi, peut-être qu'au vu de cette expérience, je peux être utile et que ce serait dommage de ne pas l'utiliser. Donc c'est dans cet entre-deux que je suis au moment où on se parle, c'est-à-dire au printemps 2026.
2: vivra verra ce qui se passera en 2027. Une chose est sûre, Cécile Duflot ne pense pas à la présidence tous les matins en se rasant comme d'autres. D'ailleurs, se rase-t-elle tous les matins? Je ne crois pas, non. Que pense-t-elle de ses poils par ailleurs?
1: Alors les poils, c'est un gros sujet chez moi, parce que moi j'avais une mère et une grand-mère qui ne s'épilaient pas, et je me suis fait un peu humilier parce que je savais pas qu'on s'épilait pas. Et du coup, j'ai appris à le faire, et j'étais très fière de moi. Et quand j'ai eu des filles, je me suis dit, alors là, je vais être au taquet. Donc je pense que j'ai arraché les poils entre les deux sourcils de ma fille, à la pince à épiler. Je pensais faire bien, et en fait, j'ai créé un trauma chez mes filles. Donc ça a été un gros débat entre nous, et donc j'aurais présenté mes excuses, parce que j'ai cru faire bien, alors que j'ai fait n'importe quoi. Donc gros sujet familial, gros sujet de déconstruction, mais je me rase quand même sous les bras.
2: Du poil sous les bras, émission radiophonique, mais pas que. Eh bien, ça continue le mois prochain pour réfléchir ensemble à un futur plus juste, parce que bon, notre présent n'est peut-être pas idéal, ça ne vous aura pas échappé. Alors serrons-nous les coudes, musclons nos cerveaux et préservons les petits trésors que sont les radios locales, ces médias indépendants et populaires dont on aura besoin plus que jamais en 2017. Oui, parce qu'on a beau jouer les optimistes, l'union des progressistes, c'est pas gagné, hein, on va pas se mentir, pour l'heure, pas de quoi se réjouir, je crois.
1: Je suis pas super méga confiante. C'est pour ça que je me dis qu'on doit peut-être tous prendre un bout du bâton de pèlerin pour essayer de faire avancer les choses.
2: Allez, restons optimistes quand même et à bientôt dans Du Poil Sous les Bras.

avez lu l'histoire de Jesse James? Comment il vécu? Comment il est mort? Ça vous a plu, hein?

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1: Et bienvenue si vous nous rejoignez, c'est RFI Soir qui commence. Nous sommes ensemble pour les deux prochaines heures pour faire un tour complet de l'actualité de ce vendredi 8 mai 2026 avec à la une eh bien ces nouveaux accrochages dans le détroit d'Ormuz entre l'Iran et les États-Unis. L'armée américaine annonce aujourd'hui avoir neutralisé deux navires battant pavillon iranien. Téhéran parle de son côté d'affrontements sporadiques. Parmi les nombreuses conséquences de cette guerre, il y a notamment l'inquiétude des compagnies aériennes minées par des prix du kérosène au plus haut. L'Union européenne a fait plusieurs annonces aujourd'hui, ça sera le dossier du Grand Journal du Soir dans une heure. Alors que la Russie et l'Ukraine continuent d'échanger des frappes de drones, malgré la trêve unilatérale décrétée par Moscou à l'occasion des commémorations du 9 mai, eh bien nous nous pencherons sur la position des Européens dans ce conflit avec notre invité dans le grand entretien du soir, l'historien Stéphane Audouin-Rouzeau, auteur du livre Notre déni de guerre. Rendez-vous à 19h10, temps universel. Afrique Soir, première édition à 18h30, TU avec cette tentative de réchauffement des relations entre Paris et Alger. La ministre française des anciens combattants était à Sétif, aujourd'hui ville traumatisée par le massacre de milliers d'Algériens par l'armée coloniale en 1945. Et puis comme chaque soir, l'actualité des sports et la Ligue 1 de football. Ce soir, ce sera à 18h15, temps universel. Vous avez le programme, soyez les bienvenus. Mais avant cela, un nouveau journal avec Adrien Delgrange. Bonsoir Adrien.
3: Bonsoir Paul, bonsoir à toutes et à tous.
1: Et à la une, le verdict des assassins du dernier président haïtien, Jovenel Moïse, est tombé.
3: Les quatre hommes qui comparaissaient devant un tribunal de Miami ont été déclarés coupables ce vendredi 8 mai d'avoir organisé l'assassinat de Jovenel Moïse. C'était en juillet 2021. Une condamnation après deux mois d'audience qui n'ont pas permis de lever toutes les zones d'ombre sur la mort de l'ancien président haïtien. On en reparle plus longuement dans le prochain journal. À peine entrée en vigueur, déjà enterrée, la trêve entre la Russie et l'Ukraine n'aura pas duré longtemps. Ce vendredi, les deux pays se sont accusés de ne pas avoir respecté le cessez-le-feu unilatéral de Moscou, entré en vigueur à minuit pour les commémorations du 9 mai. Lila Olkinouara, une trêve à laquelle personne ne croyait vraiment.
4: 67 drones de longue portée lancés par les Russes dans la nuit de jeudi à vendredi, selon l'armée de Kiev. La défense aérienne russe, elle, indique avoir intercepté plus de 260 drones ukrainiens depuis l'entrée en vigueur de sa trêve. Mais ce n'est pas une surprise. L'Ukraine n'a jamais déclaré qu'elle respecterait l'appel de Moscou à cesser les frappes. Un appel au calme dont le seul but, selon Kiev, permettre à la Russie d'organiser son défilé sur la place rouge samedi. Volodymyr Zelensky avait demandé une pause dans les hostilités dès mercredi. Là encore, ignoré par l'autre partie, le président ukrainien avait présenté sa proposition comme un test pour savoir si le Kremlin souhaitait réellement une accalmie. Entre les deux pays, les discussions de paix sont toujours au point mort depuis le déclenchement de la guerre au Moyen-Orient. Mais ce vendredi, le président Volodymyr Zelensky indique espérer la venue en Ukraine des négociateurs américains pour une reprise rapide des pourparlers sur la fin de la guerre.
3: Les États-Unis qui attendent aujourd'hui la réponse de l'Iran à leur dernière proposition d'accord en vue de mettre durablement fin à la guerre au Moyen-Orient. En attendant, les deux camps se sont mutuellement accusés d'attaques dans la nuit. Un média iranien a fait état d'affrontements sporadiques entre l'Iran et la marine américaine dans le détroit d'Ormuz. Donald Trump, le président américain, s'exprime en ce moment en direct de la Maison-Blanche. Après avoir rencontré le pape au Vatican, le secrétaire d'État américain Marco Rubio s'est entretenu aujourd'hui avec Giorgia Meloni, la chef du gouvernement italien. Pour Rome, il s'agit d'un pas en avant des États-Unis après les propos outranciers de Donald Trump contre la première ministre italienne qui avait refusé d'impliquer l'Italie dans la guerre en Iran. L'entretien a duré une heure et demie, mais Giorgia Meloni s'est contentée d'un message sur les réseaux sociaux pour le commenter. Nous retrouvons à Rome Anne Lenir.
5: D'après ce message posté sur X, Giorgia Meloni s'est félicitée d'un entretien constructif durant lequel de nombreuses questions ont été abordées, des relations bilatérales aux principaux sujets internationaux. Il s'est agi d'un dialogue franc entre alliés qui défendent leur propre intérêt national mais savent combien l'unité de l'Occident est précieuse, a-t-elle précisé. Au sujet du détroit d'Ormuz bloqué par l'Iran, la première ministre a confirmé la disponibilité de de son gouvernement à fournir 2 navires spécialisés dans le déminage, sous condition d'un cessez-le-feu stable et du feu vert du Parlement. Concernant la situation au Liban et la stabilisation de la Libye, Marco Rubio a déclaré lors d'un point presse à l'ambassade des États-Unis que la Maison-Blanche souhaiterait un renforcement de la présence italienne en raison de son expertise. Quant au retrait des militaires américains dans certains pays européens, dont l'Italie, il a affirmé que cette question n'a pas été traitée, la décision appartenant à Trump. Pour l'opposition, en définitive, Giorgia Meloni a retrouvé sa position de soumission au président américain. Anne Lenir, Rome, RFI.
3: Conséquence de ce conflit au Moyen-Orient, l'augmentation des prix du pétrole. Les prix des carburants se maintiennent à un niveau record en France, notamment depuis le début de cette guerre. Une partie des distributeurs estime ainsi que les efforts qui leur ont été demandés par le gouvernement, ces efforts sont trop lourds à porter et que le fardeau doit être mieux partagé. Aurélien de Vernoy.
6: Contraints de rogner, voire de sacrifier leurs profits, de nombreux distributeurs crient à l'injustice, alors que les raffineurs ont eux multiplié leurs marges par 4. D'où cette demande d'une baisse des prix de vente en gros, défendue également par certains partis politiques. Mais le dossier est complexe, selon Olivier Gantois, président de l'Union française de l'industrie pétrolière.
7: Il y a la marge du raffineur qui, en effet, depuis le début de la crise en Iran, est montée, donc elle est positive. Mais quand on regarde sur les 5 dernières années, simplement sur les 5 dernières années, je prends même pas l'épisode Covid qui a été dramatique pour les raffineurs, la marge des raffineurs, elle est négative.
6: Et c'est justement l'argument de Total, directement visé, car soupçonné de gagner sur les deux tableaux, en dominant le raffinage en France et en utilisant ses gains pour faire baisser les prix dans ses stations-service.
7: Les distributeurs, quand ils disent les raffineurs doivent faire un effort, se trompent parce que le prix du diesel ou du sans-plomb à la sortie d'une raffinerie française, c'est le prix de Rotterdam, c'est-à-dire le prix du marché européen. Si un distributeur n'est pas prêt à payer le prix de Rotterdam, il n'achètera pas de carburant.
6: Ce qu'évidemment c'est très bien Total, qui met donc la pression sur le gouvernement pour étouffer cette grogne en menaçant de cesser le plafonnement de ses prix à la pompe et créer ainsi une tendance à la hausse chez ses concurrents. Un scénario catastrophe pour l'État qui refuse de son côté de diminuer ses taxes, représentant la moitié du prix du litre d'essence.
3: Dans l'actualité française, il finit par claquer la porte de la direction du Parti Socialiste. Le chef des députés socialistes, Boris Vallaud, annonce quitter la direction du PS. Les tensions couvaient depuis plusieurs mois. Le premier secrétaire du PS, Olivier Faure, se retrouve ainsi en minorité et plus isolé que jamais. L'ensemble du courant de Boris Vallaud quitte la direction, soit 24 membres, dont 21 secrétaires nationaux. Refermons ce journal en musique. Nous sommes à Paris, au Théâtre du Châtelet, qui accueille en ce moment la 2e édition du festival Les Folies Musicales. On va du baroque à l'électronique, d'Europe à l'Amérique latine. Carmen Lunsman.
8: Vous reconnu une viole de gambe qui se frotte aux machines électroniques. Ce mariage arrangé, né de la volonté de rassembler des publics éloignés, réunit 2 trentenaires. La DJ Calling Marianne et la gambiste Lucille Boulanger, victoire de la musique classique 2025, qui joue cet instrument baroque depuis l'âge de 5 ans.
9: On essaie de contenter pas mal de choses, c'est-à-dire d'à la fois rassasier des gens qui ont envie d'entendre de la musique ancienne, qui, je pense, est respecté dans son essence, son côté rythmique, théâtral, dans des instrumentations, dans sa variété, et puis aussi contenter les gens qui ont envie de quelque chose de plus festif et sans doute de plus dansant.
8: À 4 mains, 6 cordes, boutons et platines, ces 2 musiciennes aux univers opposés ont concocté un programme à leur image, une soirée électro-baroque inspirée de Versailles.
10: Versailles, pour la musique de cour, c'est évident, mais pour la musique électronique, c'est le berceau de la French Touch, donc des artistes comme Martin Solveig, Bob Sinclair, Daft Punk, de ce mouvement des années 90-2000 qui a apparu dans cette ville-là, qui a fait vraiment exister la France sur la scène internationale de la musique électronique.

0: les Folies Musicales au Théâtre du Châtelet. Un festival à vivre jusqu'au lundi 11 mai prochain. Où que vous soyez sur la planète, merci de nous écouter. À suivre sur la radio mondiale, Pourquoi RFI dit ça, comme tous les vendredis soirs à cette heure-ci.
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0: échange volontaire de plants et de graines, ainsi qu'un café répare, et ça se passe à Toirzy, aux Toirzaneries. Ce soir, Cinébus à Cusy à 20h30, avec la projection du film « Ce qu'il reste de nous ». Demain, la boulangerie savoyarde fête ses 50 ans et organise une journée pour célébrer cet anniversaire. Ça se passera de 8h à 18h et tout au long de la journée, vous pourrez faire des visites pour découvrir les coulisses du savoir-faire bio, des ateliers pour pétrir, façonner et partager, un marché de producteurs pour célébrer les saveurs locales et des concerts pour l'ambiance. L'accès est libre et sans inscription. Demain à 21h, concert La Bande à Lucien chez Manu à Belcombe-en-Bauge à La Charagna. Le concert sera précédé d'un apéro tapas à partir de 19h où chacun amène une boisson ou un truc à manger. La participation se fait au chapeau pour les musiciens. Samedi et dimanche, ce sont les médiévales à Albi-sur-Chéran à partir de 10h. Plongez au cœur du Moyen-Âge, venez découvrir musiciens, artistes, artisans et bien d'autres encore. Profitez des spectacles, apprenez-en plus sur les métiers de l'époque et laissez les enfants devenir de vrais chevaliers. Dégustez de bons gâteaux et pains sans oublier le jambon à la broche du dimanche midi. Prévente et réservation se font sur le site Hello Asso. Samedi et dimanche, c'est également la 19e édition du Printemps de Cyclamen à la salle polyvalente de Héry-sur-Albi. Samedi à 14h, visite de jardins locaux. Le soir, visioconférence avec Hélène Grosbois, une activiste environnementale. Et dimanche, toute la journée, c'est le troc plante et l'échange de graines. Il y aura également des ateliers, des conférences, des moments musicaux et bien sûr, restauration sur place. Bonne humeur et convivialité garantie et ça se passe donc à Héry-sur-Albi. Dimanche, c'est artistique chez Capucine. Vanessa Gressin proposera des contes pour petits et grands à 16h avec une participation au chapeau. Dimanche, marché au plan bio et vide-grenier à l'école d'Arit de 8h à 17h. C'est organisé par l'APE d'Arit. Vous trouverez snacking et buvette sur place. 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C'est la fin de cet agenda, il vous a été proposé en partenariat avec la fruitière du cœur des Bauges de l'Échrenne. 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
4: 12 heures dans la vie d'un troll est un roman de Sigrid Renaud, publié par les éditions Gallimard Jeunesse en 2010. Attention, il s'agit d'une histoire complètement déjantée, qui, comme son nom l'indique, nous invite à partager 12 heures de la journée d'un troll. Mais pas n'importe quel troll, et pas n'importe quelle journée. Déjà, apprenez que cette affaire se déroule à Port-Glacier, une ville typique des pays fantastiques. Si vous vous baladez dans ces rues, vous rencontrerez des trolls, des elfes, des nains, des kobolds, des rats parlants, des gnomes ou des sorcières, tous plus ou moins honnêtes et plus ou moins brigands, vous vous en doutez bien. Maintenant, laissez-moi vous présenter le protagoniste de cette histoire, Sneffel Sneffelson, un honnête troll, horloger de son état, qui vit avec sa femme, Bodil Snisdottir. Depuis la disparition en mer de leur fils, Sneffel a formé un apprenti horloger, lequel, le jour où commence cette histoire, arrive en retard. C'est ainsi que nous entrons dans les 12 heures de la vie de Sneffel, qui ronchonne contre son apprenti, avant d'être accusé de meurtre et de vol, et d'être

poursuivi par la garde. S'agirait-il d'un coup monté ? Ou bien son passé, pas très honnête, le rattraperait-il ? Sneffel a 12 heures pour prouver son innocence et chercher qui veut le faire arrêter. Attention, le compte à rebours est lancé. Laissez-moi vous lire un passage de ce livre qui, je vous l'assure, n'est pas du tout à prendre au sérieux.

0: Oh là, quelqu'un !
1: On dirait le chevalier Peng, dit Sneffel en se redressant. Que peut-il vouloir à une heure pareille ? Il ne fait pas de pause déjeuner.
0: Va donc voir, répondit Bodil, un peu anxieuse.
2: Le chevalier Peng était le chef de la milice de Port-Glacier. Il avait tenu à garder son titre de noblesse qui remontait à près d'un millénaire. Et il exerçait sur ses hommes une autorité sans pareille. Depuis que le bourgmestre lui avait confié la milice, un ordre idéal régnait en ville, à peine troublé par les petits délits et les bagarres. Sneffel descendit l'escalier. Il cligna des yeux en découvrant une véritable troupe en armes devant son comptoir. Un elfe au visage sévère dominait les autres d'une tête, encore grandi par le panache bouffant de son home. Il était en uniforme de milicien, cuirassé et chaussé de bottes, qui lui arrivait à mi-cuisse, le tout d'un noir austère. L'insigne du commandement, une mûre arctique stylisée, était peinte en jaune au niveau de son cœur.
1: « Bien le bonjour, chevalier Peng !» dit Sneffel Sneffelson. « Et messieurs les miliciens, qu'y a-t-il pour votre service ?»
2: Le chevalier tira de sa ceinture un rouleau de parchemin et chaussa une paire de petites lunettes pour lire.
1: « Vous êtes bien le dénommé Sneffel Sneffelson, horloger de profession, travaillant et habitant à Port-Glacier depuis 170 ans ?»
3: Sneffel haussa les épaules. « Voyons, chevalier, vous avez la mémoire courte, dites donc. Je vous ai vendu une montre il y a 15 jours à peine. Elle vous convient toujours ?»«
0: Je vous en prie, ne mélangez pas tout !» rétorqua le chevalier, en perdant un peu de sa sévérité. « Je suis en service aujourd'hui. Soyez gentil et répondez-moi. »«
1: Si ça peut vous faire plaisir, chevalier, je suis Sneffel Sneffelson. Que se passe-t-il »«
2: Vous êtes accusé de meurtre, dissimulation de cadavres, et de preuves, et opposition à la libre concurrence. J'ai ici 4 attestations, signées de témoins honorables, qui jurent vous avoir vu commettre ces crimes. »

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Bonjour à tous, Dan Electro au micro pour cette 49e émission de Thank God It's Friday, émission consacrée à la productrice Miss Honey Dijon. Honey Dijon née Honey Redmond à la fin des années 60 dans le South Side de Chicago. Grandie dans une famille afro-américaine, ses parents l'ayant eue très jeune, il n'est pas rare qu'elle participe aux fêtes familiales pour lesquelles elle assure déjà, avant ses 10 ans, le warm-up musical des soirées, programmant Marvin Gaye, Chaka Khan ou Minnie Riperton. Un peu plus tard, armée d'une fausse carte d'identité, on la voit dans les clubs de la ville dès l'âge de 13 ans, attirée par la vie des communautés nocturnes, majoritairement noires, latinas et queers. Elle se souvient de cette époque. Tout ce que je sais de la musique, je l'ai appris là-bas. Chicago n'est pas comme New York ou Los Angeles, c'est une ville ouvrière. L'épicentre de la culture ne se trouve pas à côté de votre porte, il faut aller la chercher, confie-t-elle au magazine Another en 2022. Finalement, elle migre vers New York et ses soirées dantesques, et particulièrement les nuits à la Sound Factory, club iconique de la scène ballroom. Au début des années 2000, elle est régulièrement demandée pour habiller musicalement des défilés de mode ou des after-shows dans lesquels ses sets sont très éclectiques, mélangeant volontiers soul, funk, R&B, house ou disco. Mais il faut attendre 2013 pour qu'elle produise un premier EP en compagnie du producteur argentin Sebastian Manuel, The Mixologist, que nous allons écouter ici dans son Davide Vario Remix.

C'était à l'instant Catch the Beat, un morceau du premier album de Honeydigeon, The Best of Both Worlds, sorti en 2017 sur le label Classic, un label fondé par Luke Salomon et Derek Carter, avec la voix du rappeur new-yorkais KK

toujours issu du premier album, c'était House avec un Z, ici remixé par Eli Escobar, DJ et producteur new-yorkais, et à l'initiative du label Night People New York City, avec la voix du chanteur de Houston, Seven Davis. À suivre Look Ahead, co-écrit avec le producteur Tim Kwasniewski et la voix du chanteur australien Sam Sparrow, titre toujours issu de ce premier album The Best of Both Worlds. 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

Renée Dijon est aussi une productrice très demandée pour signer des remixes. Elle signe un remix de I Don't Search, I Find pour Madonna en 2019, un autre de Free Woman pour Lady Gaga en 2020 et l'année dernière de Break My Soul pour Beyoncé. Mais j'ai choisi un remix un peu plus obscur, celui de Bang, un titre de Harry Romero et Eric Morillo, ici dans son Honey Edit, sorti en 2019 sur le label Classic. Voici maintenant State of Confusion, un titre de 2017 avec la voix de la chanteuse Joy Cardwell, qui est une artiste vraiment très impliquée dans la house new-yorkaise et indissociable.

On a retrouvé à l'instant la voix du chanteur australien Sam Sparrow dans ce titre Stars, qui rappelle un peu la pop anglaise de l'époque Bronski Beat, ici dans son disco edit, un titre sorti en 2018 chez Classic. À suivre le superbe Not About You, un titre de 2020 sorti sur Classic également, avec la voix de la chanteuse Adia George, une chanteuse originaire d'Atlanta.

issu du second album Black Girl Magic, sorti en 2022 chez Classic Toujours. C'était Downtown avec les voix d'Annette Bowen et Nicole Covington. Cette dernière chanteuse est plus connue sous le nom de Nikki O. Tous les prochains titres que nous allons écouter jusqu'à la fin de cette émission sont tous issus de ce dernier album. Voici donc Drama, coécrit avec le DJ originaire de Cologne, Remarkable, et la voix de Dope Earth Alien, c'est-à-dire Kenisha Humber, natif de Toronto mais exilé à Londres.

toujours issu du second album, c'était Don't Be Afraid, un titre bien infectieux avec son bip répétitif. Et la voix de l'incroyable chanteuse Latasha, originaire de Los Angeles.

Voici maintenant Love is a State of Mind, avec la voix de la chanteuse de Brooklyn, Ramona Rinea, habituellement complice privilégiée du producteur madrilène David Penn.

Vous aurez sans doute reconnu la voix de Channel Tress, producteur californien auquel j'avais consacré l'émission numéro 38. Sur ce dernier titre que nous venons d'écouter, Show Me Some Love, un titre coécrit entre lui et Onyx.

0: Braga.
1: Voici maintenant le très latino jazz Works avec la voix de Dave Gills, producteur de Beyoncé, mais aussi le chanteur de Brooklyn Core Itchy et de Chicago Mike Duke.

0: Et bien voilà, on termine cette émission avec It's Quiet Now, un titre sur lequel on retrouve la voix de Kenisha Humber, alias Dope Earth Alien. J'espère que ce voyage au cœur des productions de Honey Dijon vous aura séduit. Et je vous retrouve pour une prochaine émission de
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0: Hey, hey, hey, salut à tous amis rockers et rockeuses, vous êtes bien à l'écoute de Rock à la Casbah, émission numéro 924, avec en vedette un retour et un grand plaisir de vous présenter le dernier album des Italiens des Movie Star Junkies. On en reparlera en milieu d'émission. Pour cette émission justement, je suis accompagné de Raphaël, salut à toi.
1: Salut à toi Julien.
0: Et nous retrouverons également l'ami Bruno avec sa chronique Dangerous, et on en profite aussi pour passer le bonjour à Olivier et à Jordan qui ne peuvent pas être présents.
1: Et oui, on salue surtout Jordan qui est dans l'avion en train de partir pour un super mix pour un gros festival en Hollande.
0: La super DJ qui tourne partout en Europe maintenant, on peut le dire. Hein,
1: on peut le dire.
0: Elle a dépassé les frontières de l'Ardèche.
1: Ça y est.
0: Au programme de cette émission, Raph, t'es venu avec quoi ?
1: Je suis venu avec des jeunes groupes et avec surtout qui avaient des noms qui me plaisaient.
0: Ok, donc t'as choisi au nom, t'as écouté un peu quand même ou pas ?
1: Non, j'écoute rien moi pour cette émission, rien du tout.
0: Bon ok, ça sera donc une véritable découverte. Quant à moi, je suis venu avec deux groupes français qui font dans le post-punk, on va dire noise, etc. Et aussi une autre retrouvaille, un petit peu comme les Movie Star Junkies, en fin d'émission, si on a le temps. Mais on va débuter avec toi, et pareil, c'est pas si jeune là, j'ai l'impression quand même.
1: Ah, tu vois, tu es tombé dans le piège. Taxi Girl, et oui, c'est pour ça que j'ai choisi ce groupe, parce que j'avais envie d'embêter Bingo avec ce groupe, mais je sentais que s'il était là, on aurait eu une longue conversation, ça aurait embêté tout le monde, les auditrices et les auditeurs, donc on le fait là comme ça.
0: Ah, mais c'est pas le Taxi Girl.
1: C'est pas le Taxi Girl, c'est le Taxi Girl de Montréal, et c'est un groupe de filles qui s'est formé en 2022. Elles sont dans une veine garage punk. C'est assez énergique, c'est un garage plutôt cool, hein. Il y a toute cette urgence punk qui est là. L'album Static sort le 26 juin et ça sort sur deux labels, le label italien qu'on aime bien Wild Honey Records et le label canadien Stomp Records. Le single là qui s'intitule Say It, voilà, annonce cet album pour le mois de juin. Vous allez pouvoir découvrir ça, c'est assez frais.

0: Et vous êtes bien dans l'ascenseur Rock à la Casbah, grâce à l'ami Raphaël.
1: Mais arrête, moi j'adore cette drum and bass qui me rappelle bien les années 90. Et c'était assez rigolo, il y a deux morceaux en un dans ce titre. Je sais pas comment on le prononce, mais en tout cas j'aime beaucoup le nom du groupe là, les Bernadette Marys. C'est un nouveau groupe bruxellois qui vient de sortir aujourd'hui même, ce 29 avril, puisqu'on enregistre l'émission le 29 avril à Valence, qui vient de sortir son deuxième clip, et c'est tout frais. Ça, il va y avoir un album qui va pas tarder à arriver dans les bacs. Voilà, c'est un trio, c'est nouveau, et ça mélange comme ça plusieurs séquences dans ce morceau. Moi je trouve ça quand même assez intéressant musicalement. Voilà.
0: Eh ben écoute, pas de problème, tu es libre. Ah, on va poursuivre avec un changement quand même d'univers, et on va aller du côté de l'Angleterre à la découverte du nouvel EP du groupe Blood Wizard, qui sort sur le label Sad Club Record, et l'EP s'appelle Lucky Life. Ça sort en vinyle quand même, hein, malgré que ce soit un EP, c'est en édition limitée. Alors les Blood Wizard, en fait, c'est le projet solo folk du leader du groupe de punk de Londres, Cagoule. Il s'appelle Kay Burns, et il avait décidé de créer Blood Wizard pour aller un peu plus explorer ses envies à lui en termes musical. Et moi, j'avais découvert ce groupe avec leur second album qui s'appelait Greening William en 2024, et je l'avais passé dans Rock à la Casbah, et c'est un disque qui m'a vraiment accompagné depuis. Je l'ai gardé en favori, je l'écoute très très régulièrement, et j'étais très en attente de nouvelles choses de leur côté. En fait, ils font une folk un peu onirique, un peu nostalgique aussi, et d'ailleurs ça se reprend aussi dans leur iconographie, dans les vidéos qu'ils proposent. On a toujours l'impression que c'est un peu filmé en Super 8, que c'est voilà, très nostalgique, et ils s'autorisent même de mettre du vocodeur dans le chant, et ça passe très très bien. Donc je vous propose d'écouter le titre Scared of the Dark.

0: Blood Wizard et le titre Scared of the Dark. Je vous conseille d'aller écouter cette EP Lucky Life et aussi d'en profiter si vous ne connaissez pas ce groupe pour faire un détour sur leur album précédent Greening Williams. On passe à la suite et on reste dans un univers un peu folk.
1: Ouais, complètement folk indie. Écoute, dans les années 2000, c'était pas tout jeune, il y avait un groupe Sin Matters avec Jonathan Morali. J'arrive pas aujourd'hui, hein, je suis désolé. Jonathan Morali qui était à la tête de ce groupe, qui était chanteur-compositeur, qui avait quand même emporté toute la France, en tout cas tout ce qui était fan d'indie et de folk. C'était un groupe important. J'ai souvenir d'Edge Burns qui avait aussi joué avec lui à Valence une fois ou deux dans un des bistrots à côté. Il y a eu 4 très beaux albums de Sin Matters et puis depuis plus grand chose. En tout cas, le leader faisait des petites choses dans son coin, il écrivait pour le cinéma, pour le théâtre, il a fait une BO pour un jeu vidéo, Life is Strange, et puis il y a eu quand même un petit passage à vide, on va dire, un peu plus ou moins long, quoi. Et là, le groupe se reforme, le groupe va continuer, comme on recommençait à tourner, avec un nouvel album qui est attendu, et c'est le retour de Sin Matters avec un premier single qui s'intitule Many Years in the Making et ça sort chez Creature Music. L'album s'appellera Gospel of Some Short et bah voilà, je vous le fais découvrir. C'est très beau comme à son habitude avec Sin Matters.

0: On rejoint notre cher Bruno dans cette chronique Danger House. Salut à toi Bruno.
1: Salut à tous.
0: Deux nouveautés aujourd'hui dans ta chronique avec un groupe qu'on aime beaucoup ici, Escapism.
1: Oui, le groupe de Jens Venenius. Alors la bonne nouvelle aussi, c'est que non seulement ce nouvel album d'Escapism est excellent, mais en plus qu'il bénéficie d'un pressage français grâce à Monotone. Il était disponible jusqu'à là uniquement en import sur Radical Elite et ça faisait un peu mal au portefeuille. L'album est absolument parfait, ça s'appelle Charged of the Love Brigade. On reste dans les canons qu'a l'habitude d'occuper Jens Venenius. Ça sera effectivement ses vocaux, ses textes assez incroyables, ce côté un peu entre suicide, surf et puis un garage rock un peu déstructuré et squelettique. Alors on va écouter le morceau qui s'appelle Black Gold, qui est un des multiples morceaux absolument excellents de ce disque. C'est sorti donc en vinyle chez Monotone, on écoute Escapism.

0: Et après ce morceau d'Escape Ism, une nouveauté, un 45 tours avec les Dynamite Shakers.
1: Oui, Dynamite Shakers qui ont donc signé chez Barclay. Ça, c'était très rétro tout ça pour leur prochain album qui va sortir à la rentrée. C'est le premier single tiré de l'album, ça s'appelle Nightclub, qui est absolument excellent. Alors effectivement, il y a quelques esprits chagrins qui vont expliquer que maintenant ça chante en français, maintenant c'est du téléphone, maintenant c'est de la variété. Non, il y a quand même des compos, il y a de l'énergie, sur scène ils sont toujours aussi bons. Donc voilà, je continue à les défendre, quoi qu'il en soit, c'est des gens adorables. Ils mènent une carrière plutôt intéressante. Le prochain album sort donc à la rentrée, comme je viens de le dire, produit par Lionel Liminana. Et je vous propose donc un premier extrait qui s'appelle Nightclub, qui tire ce futur album.

0: Et vous êtes bien à l'écoute de Rock à la Casbah, émission numéro 924. C'était les Dynamite Shakers, super groupe. Merci à Bruno pour sa sélection. On vous rappelle que vous pouvez le retrouver à Lyon dans son magasin Danger House. Et il est temps d'arriver à notre disque vedette. Et je crois qu'on est vraiment content de retrouver ce vieux compagnon de route, les Italiens de Turin, les Movie Star Junkies, qui ont sorti leur sixième album. C'est pas tant, hein, puisqu'ils existent quand même depuis
1: 8 en tête.
0: Ah non, j'ai regardé. J'ai compté, c'est vraiment le sixième album. Le dernier date de 2020, c'était Shadow of a Rose. Et ce nouvel album s'intitule Walk on Bones et ça sort sur un label aussi dont on parle un peu moins, c'est les Beast Records, le label breton qui soutient le garage australien depuis de nombreuses années. Ça fait vraiment plaisir de retrouver cet album, d'autant plus qu'il est vraiment très qualitatif.
1: Ouais, Beast Records, qui est un des labels les plus prolifiques en France, puisqu'ils en sont à plus de 380 sorties, il me semble, de vinyle depuis qu'ils existent, menés d'une main de maître par Seb, qui tient aussi une boutique de disques à Rennes qui s'appelle Rocking Bones. Les Movie Stars, ils sont de nouveau 5 hein, sur cet album. Toujours Stefano Isaiah qui est au chant et mélotron, piano, et qui a cette voix si particulière qui nous emporte à chaque fois dans les Movie Star Junkies. Et puis ce qui est bien, c'est que les Movie Star Junkies, ils ont toujours eu une identité forte alors qu'ils sont là depuis des années, qu'il y a plein de groupes de garage, que je pense aux Black Lips. Quand les Black Lips sont sortis, tout le monde essayait de faire comme les Black Lips, mais les Movie Stars faisaient déjà du Movie Star à cette époque là ils avaient un son beaucoup plus rugueux, j'ai envie de dire, en tout cas beaucoup plus sale sur les premiers disques qui étaient sortis chez Voodoo Rhythm Records. Et là on peut pas dire que c'est de la pop, hein, mais on revient sur une des sonorités quand même beaucoup plus accessibles, mais qui en font un disque merveilleux aussi à écouter du début jusqu'à la fin, avec toujours des grandes inspirations. En fait, Stefano, il est tout le temps en train de raconter des histoires dans ses chansons. Il est très inspiré par la littérature, entre autres la littérature anglo-saxonne. Je l'ai lu la dernière fois.
0: Son premier album, c'était Melville, en référence Melville. Donc à l'écrit. Et etc. Poison Street, c'était aussi des références à la littérature américaine, et effectivement c'est toujours truffé de références littéraires, les Movie Star Junkies.
1: Ouais, Steinbeck, c'est un de ses auteurs favoris. En tout cas, une très belle pochette qui est extraite d'une toile qui a été faite par James Johnston, qui lui est, je sais pas si tu le sais, mais c'est le chanteur du groupe Gallon Drunk, est aussi peintre à côté. Donc vraiment, c'est un super disque qui a été pressé en deux éditions. D'ailleurs, il y a une édition limitée en vinyle transparent chez Beast. Vous pouvez aussi vous la procurer. Et puis, pour une fois, on va quand même le noter. Parce que quand tu achètes un disque chez Beast, c'est pas cher.
0: Et oui, et c'est de plus en plus rare de trouver des vinyles pas trop chers. En tout cas, vraiment un album à découvrir, les Italiens des Movie Star Junkies. On écoute le titre qui ouvre l'album, Nothing As It Seems, et ensuite on écoutera le titre qui a donné son nom à l'album, Walk of Bones. Mais tout de suite, Nothing As It Seems.

0: Walking Bones.
1: Les Movistar Junkies, nouvel album sur le label Beast Record. On en écoutera un dernier titre en fin d'émission. On va partir du côté de l'ouest de la France. Bon, on y était un petit peu puisqu'on vous parlait de Beast Records avec deux groupes, deux groupes français. Le premier s'appelle Dead Myth. On vous avait passé un extrait de leur premier album qui s'appelait Shores. Ils sortent leur deuxième album sur le label Tie and Die Records. L'album s'appelle Pain Relief et on va écouter le titre Minorities Ashi. Bon, je sais pas si je le prononce très très bien, vous écouterez dans les paroles si vous trouvez. En tout cas, il me semble que s'ils viennent de Nantes, c'est un trio et ils sont vraiment dans la veine post-punk un peu rentre dedans. On avait pas mal aimé le premier album et là ce nouvel album, je suis désolé, j'ai pas trouvé beaucoup de chroniques, ils le sortent dans leur coin, j'ai l'impression. En tout cas, pour l'instant, on n'en parle pas beaucoup, c'est peut-être aussi un petit peu tout neuf. Donc en tout cas, je vous propose d'écouter le titre Minorities Achi.

0: Leave It To Me, le nouveau titre du groupe Swirls, et c'est eux d'ailleurs qui viennent de Nantes et pas les Dead Mists. Eux, ils viennent du Havre, si mes souvenirs sont bons. Je sais pas si c'est très important
1: la
0: pour les auditeurs,
1: c'est important.
0: Mais quand même, dans cette émission, c'est vrai qu'on on parle beaucoup de géographie. Donc les Swirls, c'est le groupe un peu récréatif qui s'est créé en 2022 à la fin de Von Paria, et ils ont sorti finalement un deuxième album, donc ça commence à devenir sérieux, et c'est vraiment très très qualitatif. Ça sort sur le label à Temps Rêvé du Roi. L'album s'appelle Surge et le titre qu'on a écouté, c'est Leave It To Me.
1: On va continuer avec un titre que tu as choisi, sorti chez Drag City et les White Fans.
0: Eh ben oui, alors les White Fans, c'est vraiment un peu dans la veine des groupes qu'on retrouve, qu'on a énormément diffusé dans Rock à la Casbah au début des années 2010, puisque White Fence, c'est le groupe de Tim Presley, et à l'intérieur il y avait Ty Segall. C'était vraiment
1: le début, hein.
0: La mode où Ty Segall était en train d'exploser, et White Fence sortait un à deux albums par an. Et puis petit à petit, ça s'est un peu délité, et je sais pas s'ils se sont séparés, mais en tout cas White Fence a été silencieux à partir de 2019, et encore ils auraient mieux fait d'être silencieux avant, puisque l'album était vraiment inaudible, hyper expérimental, c'était une catastrophe. Et là ils reviennent, donc c'est Tim Presley de nouveau qui relance White Fence avec un album qui s'appelle Orange, et on va écouter le titre I Came Close Orange for Luck. Et il faut savoir que à la production c'est Ty Segall, donc c'est un peu la team du départ qui s'est reformée, et moi je suis hyper content parce que en réécoutant cet album, j'ai réécouté tout ce que j'avais aimé au début, c'est-à-dire ce son un peu T-Rex, un peu 70s, que j'adorais chez White Fence. Donc je vous propose de découvrir I Came Close Orange for Luck.

0: Makina, les Portugais de Makina, sorti chez le First Club Records, le morceau Agony. C'est un single qui annonce l'album Body Transmission, mais on aura le temps d'en reparler dans Rocker la Casbah. On arrive à la fin de cette émission.
1: On vous rappelle que le disque vedette, c'est les Movie Star Junkies Walk on Bones. Et on commence à écouter le titre magnifique Somewhere Below. On vous conseille vraiment d'aller écouter cet album. Vous êtes à l'écoute de Rock à la Casbah. Cette émission est enregistrée dans les studios de Radio Méga à Valence et elle est également rediffusée par de nombreuses radios associatives partout en France et ailleurs. On les remercie, on remercie tous les auditeurs qui continuent de faire vivre le rock'n'roll et vous pouvez nous retrouver également sur casbah-record.com.
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